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0: Mesdames, mesdemoiselles et messieurs, chers auditeurs et auditrices de la radio Mamango, bienvenue dans notre conférence de presse d'aujourd'hui. Je suis accompagné de mon confrère de la radio Manambana. Nous recevons dans notre conférence de presse d'aujourd'hui une candidate à l'élection présidentielle. Celle qui représente le parti pour la pauvreté et la trahison économique, c'est-à-dire le PPTE. Madame la candidate, bonjour.
1: Rectificatif, monsieur le journaliste. Je ne suis pas candidate, mais je suis déjà d'office présidente. Présidente d'un parti. Mon parti s'appelle PPTE, c'est-à-dire Parti pour la pauvreté et la trahison économique. J'ai la conviction que je suis celle qui est choisie pour ce poste. Merci, monsieur le journaliste.
0: Désolé, madame.

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5h30 minutes pile dans le studio A de Radio Ndekiluka. Tout le plaisir est pour nous, auditrices et auditeurs de 100.9 FM, pour vous retrouver pour la dernière fois dans la matinale info de cette 19e semaine. Pour la gouverne de Tours, nous sommes aujourd'hui vendredi 8 mai 2026. Nous fêtons les désirées femmes, bien sûr. Bonne fête patronale à vous, Clémentia Désirée Vondo. Bonne fête patronale à toi. À toutes les natives et les natifs du jour, nous souhaitons joyeux anniversaire. Nous souhaitons un chaleureux anniversaire à Prince Mitch Romuald de Yamasamba, qui est né le 8 mai. Nous souhaitons également joyeux anniversaire à Mademoiselle Ursula Georgia Vosiama, et un an de plus également aujourd'hui sur son âge. À tous les nevers, nous disons joyeuses fêtes. Le signe du mois est toujours taureau, en comptant tout 128 jours. Il nous reste 237 jours, l'adage d'aujourd'hui nous dit ceci: celui qui voit la fumée doit prévenir avant de voir le feu. Comme explication, la prévention sauve des vies, agir tôt limite souvent les dégâts. Aujourd'hui, le monde célèbre la journée mondiale de la Croix-Rouge. Jeffer Sandy Garaba, c'est toujours moi la commande pour vous accompagner dans la matinale info de ce vendredi. La cabine technique est contrôlée par David Bima. Parfait, Teddy Commerce se prépare à nous donner les informations aux bonnes heures. A toutes et à tous, nous disons bonjour et surtout bienvenue dans la matinale info de ce vendredi. 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

0: de l'argent avant tout. Parce qu'on donne un peu du mal, il y a donc ils ont d'après ce que vous voyez pas, écoutez, y'a pas, et qu'ils soient interdits, ton gagnant. Fabrice Ibarala.
1: Ibarala, tout à l'heure.
0: Ton gagnant, tonton.
1: Ouais, d'après, tout à l'heure.
0: Ngoutini, y'a un bâti titulo.
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0: Ah, d'accord, sinon.
1: Dites, dans la cour de la fatigue, y'a un mouvement à Dalor, à dévoiler des titulaires.
0: Ça veut dire que là, son nous bouge, y'a un bâti titulo. Et il
1: dit, il dit, il dit, on dit, il y'a un bâti titulo.
0: Parce que toi, il bouge un peu, soit mon gars, t'es.
1: Ah, là, t'es un peu.
0: Voilà. Fabrice.
1: Il peut bouger, si y'a un gars à bouger là.
0: Ni là, il nous passe en allant à la barre, maintenant, c'est quoi, qu'où c'est.
1: Ok, mais nous pouvons la tamba qui est une dernière loi sur le bongo. La cour est une artiste gardienne. Là, la cour n'a pas de difficulté.
0: Il tenait un zoni bico au coup, la Fabrice, là, c'est Ouattara tout.
1: Il est là.

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1: 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On a pas besoin à camion à boire
0: du vin. C'est ça aussi. Aristide dans la barame dans ce wayboy.
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0: Tongane.
2: Ada, oui.
0: Alors, la kilomètre 5 dans Baguette, toi.
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0: Attends, logo jusqu'à la cuillère à Satan.
2: Ah, il se dit qu'il n'y a pas de dalle. Il n'y a pas de dalle.
0: Ah, ben on a quoi?
2: Allez.
0: Il m'a pas ça là. Où m'a râle à barambé dans ses waba?
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0: 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Le titre c'est Requiem avec Langa Langa Star, 5h44 minutes 45 secondes encore. 1 minute et 15 secondes, nous serons en compagnie de Elver Kentombe dans la chronique Parole.

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0: 5h46 minutes. Merci beaucoup Alain Alain Astar pour ce titre Requiem. Place maintenant à Elvire Kentombe et son invité pour la chronique Parole d'enfant.
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2: Coucou, bonjour Samuel.
3: Salut.
2: Tu vas bien?
3: Oui.
2: D'accord, tu es tout beau, hein, Samuel?
3: Oui, merci.
2: C'est ça, non, Samuel, ton prénom? Tu n'en as qu'un seul?
3: Non, il y a aussi Netson.
2: D'accord. Et lequel est-ce que tu aimes bien?
3: Samuel.
2: D'accord, donc je t'appelle Samuel, c'est ça?
3: Oui.
2: Samuel, tu as quel âge?
3: J'ai 6 ans.
2: Et tu es en quelle classe?
3: Je suis en classe du CI.
2: Dans quelle école?
3: C'est Prifort.
2: D'accord. Samuel, je suis sûre qu'à la maison, on t'appelle Samu, n'est-ce pas?
3: Oui.
2: Qui t'appelle comme ça?
3: C'est mon papa.
2: Ah, d'accord. Mais à l'école, tes amis ne t'appellent pas comme ça, n'est-ce pas?
3: Oui. À l'école, mes amis m'appellent Netson.
2: C'est bien ça. Et tu en as beaucoup, des amis, à l'école?
3: Oui. Ils sont 5.
2: Tu as bien compté?
3: Oui.
2: Ah, d'accord, c'est bien. Papa et maman s'appellent comment?
3: Papa Victoire et maman Jimmy.
2: Maman Jimmy, c'est quoi le vrai prénom de maman pour que tu l'appelles comme ça?
3: Wantio Jimima. Wantio Jimima.
2: Ah, d'accord. Et tu es tout seul comme enfant à la maison ou bien?
3: Oui, je suis tout seul comme enfant.
2: Donc tu es l'unique enfant et l'unique garçon à la maison aussi, c'est ça?
3: Oui.
2: Et tu as un animal de compagnie?
3: Oui, un chat. Il s'appelle Loki, un mâle.
2: Tu as l'habitude de le nourrir aussi ou bien il te fait peur?
3: Je lui donne des croquettes et des poissons, c'est tout.
2: C'est très bien Samuel. Et une fois grand demain, qu'est-ce que tu aimerais bien devenir ou faire dans la vie?
3: Je veux être policier.
2: Ah, c'est parce que papa est policier ou bien c'est comment?
3: Mon papa est policier.
2: Donc tu voudrais être comme papa?
3: Oui.
2: D'accord, tu as une couleur préférée?
3: Oui, c'est le rouge.
2: Ah, c'est très bien ça Samuel. Et il y a autre chose que tu aimes beaucoup aussi?
3: Oui, les biscuits et les bonbons.
2: Tu aimes trop les sucreries apparemment, n'est-ce pas?
3: Oui.
2: D'accord. Et tu écoutes de la musique souvent? Il y a une chanson que tu aimes beaucoup?
3: Oui, la chanson de Papillon Léger.
2: Tu veux nous la chanter?
3: Oui.
2: Ok. Bye.

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1: On te remercie alors de nous partager ton petit monde, Samuel. On te dit au revoir.
0: Au revoir.
1: Au revoir, mes petits amours. C'était Samuel Nelson Namingo. Il a 6 ans en classe de CI. Il fréquente l'école Cépréfog. On se dit à demain.
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termine avec la chronique aux paroles d'enfants. Cette 19e semaine, le grand format c'est demain. Restez connectés sur la 100.9 FM. 5h50 minutes place à Extra Musica. Dans son album État Major, le titre c'est La Pluie. C'est sorti en 1998.

Bangeti Bimbo, un secteur team Bembeso Kala Kamansi, Pendre Ibarala, Mingi Mingyo, Itenenzuni Mango Dafono, Nonde Kelu Kanala, un secteur T-Cole Vincent. Nous allons écouter ce titre jusqu'à destination de 6h, l'heure à laquelle nous allons suivre le tout premier journal en français de ce vendredi matin. Et donc, de près de loin, vous écoutez Radio Ndekeluka, chers amis. Restez avec nous.

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19: Bonjour à toutes et à tous, à l'écoute des 100.9 FM, il est 6h dans le studio A de Radio Ndekeluka, 6h à la maison, 6h au bureau, vous nous écoutez, c'est l'heure du journal de ce matin, une présentation de Parfait Teddy comme essai. Teddy, bonjour.
20: Bonjour Jefferson Digaraba, bonjour à tous. À la une, que se passe-t-il réellement à l'Assemblée nationale alors que l'élection du président s'est tenue hier? Un lourd climat de méfiance s'installe désormais au sein de la maison du peuple. Les détails dans un instant. Demain, c'est la journée de l'Europe. À cette occasion, l'Union européenne confirme qu'elle va continuer d'aider la République centrafricaine pour renforcer la sécurité dans le pays. À suivre son ambassadeur dans ce journal. Radio Ndekeluka poursuit ses séries de reportages sur la ville de Ouadda. Pour aujourd'hui, elle met en lumière les difficultés des habitants à s'informer et à communiquer faute de réseau et de radio. Football, c'est la clôture hier de la 5e journée de la Super League au stade Zari Herman, c'est-à-dire à boire dans la Nana Mambéry.
19: À la une, Simplice Mathieu Sarandi a été réélu hier président de l'Assemblée nationale pour un mandat de 7 ans.
20: Sa reconduction comme le numéro 1 de cette deuxième institution républicaine s'est toutefois déroulée dans un climat de tension interne. Arbo de Yanginji.
21: Comme lors de sa candidature unique dans la circonscription de Baoro, le premier secrétaire exécutif du mouvement Kérouni n'avait aucun adversaire face à lui. Tout s'est joué dès mercredi lorsque le président de la République a réuni sa majorité parlementaire pour donner des consignes de vote ferme. Aussitôt reconduit par acclamation, Simplice Mathieu Sarandi a profité de sa prise de parole pour déballer au grand jour la guéguerre interne qui secoue sa famille politique.
22: Il y a des gens qui font venir des pygmées dans leur résidence, qui les font coucher sur les feuilles de bananier. Tout ça, je suis autorité d'un pays, je le sais, pour en vous dire. Ils ont tenté depuis longtemps, ils n'ont pas pu, ils ont échoué, et ils continuent toujours. Mais moi, je vous dis, mes chers collègues, à moins que ça en ait pris un autre Dieu, mais si c'est le Dieu d'Abraham, d'Isaac et de Jacob, on n'a qu'à prendre le pari. C'est eux qui vont perdre.
21: Le climat de collaboration s'annonce tendu et empreint de méfiance. Celui qui incarne l'autorité du parti au pouvoir a en effet tenu un discours de victimisation allant jusqu'à dénoncer des pratiques de charlatanisme et de sorcellerie visant sa personne.
22: Beaucoup se complaisent dans le fétichisme, je sais. Beaucoup se complaisent dans les maraboutages, je sais. Beaucoup se complaisent dans la sorcellerie, je sais. Mais moi, je gagne toujours. Comment se fait-il qu'un marabout qui se trouve à Kano, à 5 ou 15 km de Kano, va m'appeler? Est-ce que c'est normal? Nous ne sommes pas de la même circonscription. La haine, la jalousie, c'est pas ça qui va nous faire gagner.
21: Sur les 90 députés installés, 61 sont issus de son parti politique, 21 sont des indépendants proches du pouvoir et un seul appartient à l'opposition, l'URCA. Avec le second tour des législatives et les élections partielles, selon la tendance actuelle, l'Assemblée nationale risque d'être dominée par un seul camp. On peut alors se demander si le pari des 7 ans sera tenu. Cette guerre interne ne risque-t-elle pas de fragiliser le président de la République Faustin Kantouanira? En tout cas, l'avenir nous le dira.
20: Armando Yangindi sur Radio Ndekiluka. Entre-temps, la publication des résultats provisoires des législatives du 26 avril dernier est attendue aujourd'hui. L'annonce a été faite par l'Autorité nationale des élections ANE sur sa page Facebook. Elle a par ailleurs indiqué qu'aucune grève du personnel n'a paralysé les activités de l'institution. L'ANE a toutefois expliqué que les difficultés techniques liées à la centralisation, à la vérification et à la consolidation des procès-verbaux ont nécessité un délai supplémentaire afin de garantir la fiabilité et la transparence des résultats.
19: Le conseiller économique en matière de la culture plaide pour une reconnaissance culturelle en République centrafricaine.
20: Pour Yvon Eka, les autorités politiques n'accordent pas assez d'attention à la culture du pays. Par ailleurs, il appelle les acteurs culturels à s'unir pour redonner la valeur dans le climat culturel. Il est au micro de Martial Steve Metisinga.
0: Nous sortons des élections. Vous pouvez aller dans les différents états-majors vérifier lequel des candidats a énoncer la culture dans son programme. Et pourtant, la culture peut créer beaucoup d'emplois. Et ces jeunes qui se battent aujourd'hui, au quotidien, pour valoriser la culture de notre pays, il faut les accompagner. Alors que, vous savez, la culture, c'est l'identité d'un pays. Donc on se bat au quotidien pour que la culture centrafricaine puisse aller de l'avant, que cette culture-là puisse en tout cas être un modèle. Mais malheureusement, ce n'est pas le cas et on déplore ça. Et si à cela s'ajoute la division, je crois que on ne va pas s'en sortir. Donc, je lance un appel à tous les acteurs culturels de pouvoir s'y réunir, de cesser ces querelles-là qui ne vont pas avantager notre pays et surtout notre milieu. La culture est là pour guider le peuple.
19: Autre fait d'actualité, le sommet France-Afrique aura lieu lundi et mardi prochain à Nairobi au Kenya.
20: En prélude à ce rendez-vous, l'ambassade de France à Bangui a échangé hier avec des journalistes sur le déroulement et les grands points à débattre. Patrick Lemenès, conseiller en communication de la dite ambassade, au micro de Saint-Fourien Ludovic Malekatia.
1: Il y a un thème de la première journée, ça vous l'avez pas à l'époque, parler de connexion, la connexion entre les États, connexion, référence à la forme numérique. Ça peut être dans le domaine économique. Et ça peut être aussi, surtout, beaucoup dans le domaine des ICC. Un domaine, je vais y revenir, qui est important pour la France. Ça va commencer par un événement autour de la jeunesse. Il y aura 400 représentants jeunes du continent africain et du Kenya, qui vont représenter donc de très nombreux pays africains. On aura un segment société civile, séparé en plusieurs segments, avec un premier segment autour des questions de nouvelles technologies, Inspire Connect, nouvelle technologie et de la tech, et aussi sur la question de la voix de l'Afrique dans le monde. Ce sont les deux sous-dialogues. Trois, ce dont je parlais tout à l'heure, les ICC, parce que c'est pour nous un secteur très important, donc la promotion des industries culturelles et créatives. Donc c'est un secteur que le président pourra développer, et je pense que l'idée, c'est qu'il y a beaucoup de choses à faire dans ce domaine aussi. Sur le continent africain.
19: Entre-temps, l'Union européenne réaffirme son engagement à poursuivre son appui au gouvernement centrafricain.
20: Oui, l'institution promet de soutenir la réforme du secteur de sécurité. Position exprimée en prélude à la Journée de l'Europe, édition 2026, qui sera célébrée demain 9 mai. Écoutons Diego Escalona Paturel, ambassadeur de l'Union européenne en République centrafricaine.
2: Comme l'a évoqué le président de la République lors de son discours d'investiture, la paix et la sécurité par la mise en œuvre de l'APPR est la priorité principale et l'Union européenne y contribue et y contribuera, notamment en soutenant la réforme du secteur sécurité en République centrafricaine par le biais de nos deux missions de politique de sécurité et de défense commune qui sont UTM-RCA et UAM-RCA. L'Union européenne a mobilisé des financements pour appuyer le processus de DDR, soutenir les efforts de médiation en cours et contribuer au développement économique des régions affectées par le conflit. Par exemple, en finançant la réhabilitation de la route entre Boire et Bokoranga, Parallèlement, l'Union européenne finance la construction d'un poste de frontière moderne à Bang et nous appuierons la mise en place d'un dispositif de dialogue social, de médiation et d'état civil de proximité pour améliorer l'accès des populations aux services publics de base et promouvoir une transhumance apaisée.
20: Vous suivrez dans la partie invitée de la rédaction l'intégralité de l'entretien de l'ambassadeur de l'Union européenne en RCA, Diego Escalona Paturel.
19: Vous écoutez le journal de Radio Ndekiluka, la sous-préfecture de Ouada dans la Haute-Coteau ne dispose pas de moyens de communication et de l'information.
20: À cause de l'absence de ces outils, les habitants et les autorités locales se sentent coupés du monde. Plus de précisions avec notre correspondant Gasmala Mustafa.
3: Certains habitants ont des difficultés à joindre leurs proches, alors que d'autres indiquent qu'ils ne sont pas souvent informés en temps réel des grandes décisions prises par le gouvernement. Constant Fabien Guimalé, vice-président de l'association de la jeunesse de Ouada, en témoigne.
4: Maintenant, on voit l'appel vient dans la ville de Ouada. Mais le grand problème, c'est le problème des informations. Nous n'avons pas les choses pour informer, telles que radio, réseau téléphonique dans la ville de Ouada. Donc nous vivons comme ça, sans écouter l'information, ça ne va pas. Ce que j'ai dit à Célémon, d'autres personnes qui viennent avec Wi-Fi ici, si tu veux connecter à Wi-Fi, Célémon, le grand téléphone, et le petit téléphone, il n'y a pas.
3: Le sous-préfet de Ouada indique lui aussi que l'absence d'un réseau téléphonique et d'une station radio constitue un handicap aux fonctionnaires et agents de l'État. Ghislain Stéphane Yonaba réclame l'installation de ces moyens de communication et de l'information dans sa localité.
5: Nous sommes obligés de faire recours à la tradition, c'est-à-dire que nous sommes obligés de fois d'utiliser les mégaphones ou bien de passer par l'intermédiaire des chefs de quartiers et villages, chefs de groupe, pour leur passer le message. Il y a telle chose qui doit se produire pour leur signaler à la population. Donc c'est vraiment ça, c'est vraiment difficile. Mais nous sollicitons les réseaux de téléphonie mobile de penser à installer au moins une antenne à Ouada, qui est au moins diffusion d'informations, même les radios locales, hein, qui permettent de sensibiliser, de partager des informations, d'éduquer. Tout ça, là, ça n'existe même pas ici à Ouada, comme si nous sommes encore à l'Antiquité.
3: Depuis plusieurs décennies, le manque de moyens de communication et de l'information, associé avec la dégradation très avancée des routes, isole davantage la ville de Ouada. Pour le moment, les habitants comptent sur le gouvernement et les responsables des téléphonies mobiles et ceux des radios pour des solutions. Gasmala Mustafa, de retour de Ouada, Radio Ndekeluka.
19: Actualité hors de nos frontières, guerre au Moyen-Orient, l'armée américaine affirme avoir frappé l'Iran après une attaque contre ses bateaux.
20: De son côté, Téhéran indique avoir aussi tiré des missiles hier après l'attaque d'un pétrolier iranien par l'armée américaine. Entre-temps, les États-Unis et l'Iran s'accusent mutuellement sur la violation du cessez-le-feu dans le détroit d'Ormuz. Pendant ce temps, selon des sources sécuritaires, 12 personnes ont été tuées dans des frappes israéliennes ayant visé plusieurs localités du Liban. Des représailles suite à l'assassinat d'un responsable militaire du groupe Hezbollah pro-iranien. Conséquence de cette guerre au Moyen-Orient, les prix du pétrole ne cessent d'augmenter.
19: Au Tchad, les 8 opposants poursuivis pour attroupement armé, rébellion et détention d'armes de guerre seront fixés sur leur sort aujourd'hui au palais de la justice de N'Djamena.
20: Il s'agit des présidents des partis d'opposition rassemblés au sein du groupe de concertation des acteurs politiques. Hier, dans son réquisitoire, le parquet a requis 10 ans de prison à l'encontre de ces 8 opposants. Ils ont été placés sous mandat de dépôt le 28 avril dernier après leur arrestation le 25 du même mois. Le procureur de la République avait porté plainte contre ses opposants tchadiens. Il leur reproche d'avoir envisagé une marche de protestation le 2 mai avec des intentions insurrectionnelles et un risque de trouble à l'ordre public. Ces derniers rejettent en bloc les faits qui leur sont reprochés. Même leur avocat estime que le dossier est vide.
19: Sport, un tournoi des jeunes est organisé par l'Académie RCA Cameroun et prévu aujourd'hui et demain au tennis club de Bangui.
20: Cette compétition vise à vulgariser ce sport qui n'est pas encore populaire auprès de la jeunesse de la République centrafricaine.
19: Football, les matchs de la 5e journée de la Super League ont été disputés hier à Boire au stade Zari Herman.
20: Oui, DFCU a battu Asdouane 2-1 et victoire de la Stompette Mokaf devant EFC 5 2-0. Aujourd'hui, c'est la pause et la 6e journée de cette compétition va démarrer demain avec la rencontre à 13h entre Pusndiaoué FC et SCAF. Ensuite, à 15h, Olympique Réal de Bambari va affronter FC Les Zèbres de la Montméri KDI. Dimanche, Red Star contre DFC 8, suivi du duel entre Aston Pet Moukaf et Olympique Réal de Bangui.
19: Football encore, c'est la poursuite des matchs éliminatoires de la Sous-Ligue du 7e arrondissement sur le terrain du lycée d'État des Rapides.
20: Oui, deux matchs seront au programme. À 13h, National Saint-Paul va affronter AS Dallas et à 15h, Vidéosport sera face à AS Fouzang.
19: Basketball, c'est la poursuite de la deuxième journée du championnat de la Ligue de Bangui au centre Martin Goku.
20: Oui, cet après-midi à 15h, E-Trésor croisera 92 Wantou Club et à 17h, un duel va opposer New Tech à Warriors. Hier, Red Star s'est incliné devant Castor City 69-41. Fin de ce journal. Merci de l'avoir suivi. Merci également à vous, Jefferson Digaraba, de nous avoir accompagnés. Bon début de week-end à tous.
19: Merci à David Bema qui assure la technique. Une pause avant de suivre l'invité de la rédaction.
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19: La journée de l'Europe édition 2026 sera célébrée demain 9 mai. À cette fin, Parfait Teddy Comesses s'entretient avec l'ambassadeur de l'Union européenne en RCA, Diego Escalona Paturel, sur les différents appuis de l'UE dans le pays. Il parle également de la position de cette institution par rapport au conflit en Ukraine et au Moyen-Orient.
20: Monsieur l'ambassadeur, bonjour.
23: Bonjour.
20: L'Union européenne célèbre ce 9 mai la journée de l'Europe. Alors, quelle est la particularité de la célébration de cette année en Europe et ici en République centrafricaine?
23: L'Europe s'est construite sur une promesse qui sont la liberté, l'égalité et la démocratie. Aujourd'hui, dans un monde marqué par la montée des conflits et des pressions économiques, nous devons défendre ces valeurs tant chez nous, en Europe qu'à l'étranger. Et donc à l'occasion de la journée de l'Europe, que nous célébrons non seulement ce que nous sommes, mais aussi ce que nous faisons, en collaboration avec les États membres de l'Union européenne et nos partenaires du monde entier, dont la République centrafricaine, pour protéger notre mode de vie et promouvoir un monde plus juste, plus sûr et plus durable. Plus concrètement, en République centrafricaine, au courant de cette semaine, nous allons faire plusieurs activités, comme d'accoutumé autour de la journée du 9 mai.
20: Dans le programme stratégique de l'Union européenne pour la période 2024-2029, plusieurs projets prioritaires ont été définis par la Commission. Selon vous, quels sont les gros défis qui s'imposent aujourd'hui à l'Union européenne?
23: Le plus gros défi qui s'impose à l'Union européenne est la paix. La paix en Europe est menacée. L'équilibre mondial des pouvoirs est remis en cause par des puissances révisionnistes. Du soutien indéfectible que nous apportons à l'Ukraine, au renforcement de nos capacités de défense, de la lutte contre la désinformation au respect du droit international, nous veillons à ce que l'Europe soit un pilier de stabilité. En collaborant avec des partenaires tels que la République centrafricaine, nous construisons un monde plus sûr pour tous. Comme l'a évoqué le président de la République lors de son discours d'investiture, la paix et la sécurité par la mise en œuvre de l'APPR est la priorité principale. Et l'Union européenne y contribue et y contribuera. Notamment en soutenant la réforme du secteur sécurité en République centrafricaine par le biais de nos deux missions de politique de sécurité et de défense commune, qui sont UTM-RCA et UAM-RCA. L'Union européenne a mobilisé des financements pour appuyer le processus de DDR, soutenir les efforts de médiation en cours et contribuer au développement économique des régions affectées par le conflit. Par exemple, en finançant la réhabilitation de la route entre Boire et Bokoranga, Parallèlement, l'Union européenne finance la construction d'un poste de frontière moderne à Bang et nous appuierons la mise en place d'un dispositif de dialogue social, de médiation et d'état civil de proximité pour améliorer l'accès des populations aux services publics de base et promouvoir une transhumance apaisée.
20: Vous parlez de certaines réalisations ou de financement de l'Union européenne. Alors à quand la reprise du financement de l'Union européenne à la Cour pénale spéciale, puisque cette juridiction pourrait être contrainte de suspendre ses activités en juin prochain, faute de financement suffisant? À quand finalement ce financement?
23: L'Union européenne n'a jamais cessé de financer la CPS, hein, ça je tiens à le dire.
20: Mais à un moment donné, l'Union européenne avait cessé de financer la Cour pénale la Cour pénale spéciale plutôt.
23: Non. Nous avons un premier financement et nous avons mobilisé un deuxième financement qui est en cours de 4,3 millions d'euros. Donc ça fait environ 3 milliards de francs CFA pour continuer à financer la Cour pénale spéciale. Ce sont d'autres partenaires qui ont suspendu les financements. L'Union européenne n'a jamais suspendu quel financement que ce soit en République centrafricaine. Ça, je tiens quand même à le dire. Hein.
20: Vous l'avez dit tout à l'heure, l'Union européenne soutient l'Ukraine face à la Russie. Cependant, elle reste divisée sur le conflit au Moyen-Orient qui se poursuit en ce moment. Conflit qui d'ailleurs a pour conséquence la fermeture et le blocus du détroit d'Ormuz. Quelle approche l'Union européenne peut-elle adopter pour une issue favorable à la résolution durable de cette crise?
23: Alors d'abord, je dirais que l'Union européenne salue le cessez-le-feu conclu entre les États-Unis et l'Iran. Nous exhortons toutes les parties concernées à respecter pleinement le cessez-le-feu dans la région, à cesser toutes les opérations militaires et à garantir pleinement la liberté de navigation, ainsi que le libre passage et la sécurité dans le détroit d'Ormuz que vous venez de mentionner. Nous appelons également à une cessation urgente des hostilités au Liban, qui font de nombreuses victimes civiles. Nous considérons que la diplomatie est essentielle pour résoudre tous ces problèmes en suspens. Les parties doivent poursuivre leurs efforts de bonne foi afin de parvenir à un accord durable sur tous les points litigieux. Le moment est venu d'élaborer une stratégie globale pour une paix durable dans tout le Moyen-Orient. Et l'Union européenne contribuera à tous les efforts diplomatiques déployés en ce sens, en tenant compte de l'ensemble de ses intérêts et préoccupations et en coordination avec ses partenaires.
20: Quelle est votre inquiétude par rapport à cette crise concernant la République centrafricaine?
23: Bon, je pense que la conséquence, disons, la plus directe, c'est le prix des hydrocarbures. Hein. Je pense que, en fonction des nouvelles qui viennent par rapport à la probabilité ou la faisabilité qui est également un cessez-le-feu et donc que le passage soit garanti à Ormuz, le prix du baril varie. Et ceci va avoir des répercussions en République centrafricaine comme ailleurs.
20: Monsieur l'ambassadeur, il y a quelques années en arrière, l'Union européenne avait suspendu son programme de formation à l'endroit des forces de défense et de sécurité centrafricaines. Aujourd'hui, quel est le niveau de coopération dans ce domaine?
23: Écoutez, depuis 2016, UTMRCA, qui est la mission militaire de l'Union européenne, a contribué significativement à la montée en puissance des forces armées centrafricaines en dispensant des formations à plus de 9500 soldats. La mission offre un soutien désormais plus sélectif, mais aussi à plus haute valeur ajoutée, en contribuant à former sur place, en République centrafricaine, les futurs leaders militaires des jeunes officiers et sous-officiers qui encadreront demain les FACA. Une première cohorte de 50 sous-officiers a déjà été formée et 50 autres débuteront bientôt un nouveau cycle de formation. Pour ce qui concerne la formation des officiers, 50 jeunes, femmes et hommes, ont déjà commencé leurs études pour encadrer à l'avenir vos forces armées. Pour ce faire, je tiens à souligner le concours important que l'UTMRCA a offert pour la réhabilitation de l'École nationale de formation des sous-officiers et de l'École de formation des officiers centrafricains. Je souhaite aussi, de la même manière, exprimer toute l'importance que nous attachons au rôle que joue UAM-RCA, disons qui est la mission civile, hein, la mission d'appui notamment à la gendarmerie nationale et à la police nationale, dans la modernisation des FSI. La prochaine adoption de la loi cadre de sécurité permettra d'obtenir

0: fabuleux que vous faites.
1: C'était là l'ambassadeur de l'Union européenne en République centrafricaine, Diego Escalona Paturel. Il répondait aux questions de Parfait et dit comme essai. Nous vous proposons ce titre, Le Privilège, avec Michel Sardou. Juste après, une minute et quelques secondes, nous retrouverons nos amis de la chronique économique.

0: Auditrice et auditeur des 100.9 FM, chers internautes, il est déjà 6h25 minutes sur Radio Ndekiluka et c'est l'heure de retrouver Sabrina Larissa Nailo pour la chronique économique. Sabrina, bonjour. Aujourd'hui, vous vous intéressez à quel sujet?
1: Bonjour, Jefferson Zigaraba. Bonjour à toutes et à tous. Aujourd'hui, nous allons nous pencher sur un sujet essentiel, l'évolution du pacte social entre le gouvernement et les centrales syndicales.
2: La minute éco.
1: Le pacte social pour la stabilité et la relance économique entre le gouvernement, les centrales syndicales et le patronat a été officiellement signé le 22 septembre 2025 à Bangui. Ce pacte avait pour objectif principal de garantir un climat social apaisé afin de permettre au gouvernement de poursuivre ses réformes économiques et de soutenir le développement du pays. Ce mécanisme tripartite, présenté comme une trêve sociale de 3 ans sans grève, devait favoriser un environnement propice à la promotion d'un travail productif et décent, à la compétitivité économique et à l'équité sociale. Mais comment les centrales syndicales perçoivent-elles aujourd'hui cette attente tripartite? Gilbert Singhe, secrétaire général du Cercle des travailleurs intègres pour le développement, nous apporte quelques précisions.
3: Bon, aujourd'hui on ne peut pas parler d'évaluation. Du moment où vient de signer le pacte, il est très tôt pour qu'on puisse en parler maintenant, mais il y a eu une relation constante entre le gouvernement et le syndicat ainsi que le patronat. Ben, je vous rassure que en entente tripartite, un comité de pilotage et de suivi a été mis en place regroupant le gouvernement, le syndicat et le patronat dans ce comité pour le suivi. Et comme nous attendons l'arrêté de mise en application, on ne peut pas mettre la charrue avant le bœuf.
1: Dans son allocution prononcée à l'occasion de la 5e édition du mois de travail, le président de la République, Faustin Archange Touadéra, a réaffirmé sa volonté de protéger les droits des travailleurs. Il a également insisté sur l'importance de leur garantir un environnement professionnel sain et sécurisé.
4: Ce moment qui intervient quelques jours après la célébration du 1er mai de la 140e édition de la Journée internationale du travail sur le thème « Travailleurs du monde pour la justice et la paix » nous permet d'honorer les piliers et acteurs de développement de notre nation. Il est surtout, cette année, l'occasion de réaffirmer notre vision, celle

0: l'humain au cœur du développement. Je voudrais ainsi réaffirmer mon ferme engagement à protéger les droits des travailleurs et à leur offrir un environnement de travail digne à la hauteur de leurs efforts et de leur dévouement.
1: Pour en savoir davantage sur ce sujet, rendez-vous demain dans le magazine de l'économie à 6h30.
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3: Notre météo sur Radio Ndekiluka, on va la démarrer aujourd'hui à Carnot, où le temps deviendra plus incertain en cours de journée, les températures fluctuant entre 22 et 33 degrés Celsius au cours de la journée. Elles seront très chaudes l'après-midi. La fiabilité de la situation est bonne ce matin à Carnot. En raison de l'humidité, la température est de 25 degrés. Le ciel est à moitié nuageux, sans précipitation. Dans les après-midi, la température sera de 41 degrés sous l'influence du soleil. Si elle a moitié nuageux, faible risque d'averse. Le risque de pluie dans les après-midi à Carnot est de 20%. Dans la soirée, en raison de l'humidité, la température sera de 28 degrés. Si elle a moitié nuageux, faible risque d'averse. Le risque de pluie dans la soirée à Carnot est de 20%. Donc, si vous êtes dans la localité de Djembé, de Bokolita ou encore de Béyélé, cette prévision météorologique est la même pour vous. Retour ici à Bangui. Attention, visibilité réduite en début de journée. Les températures seront comprises entre 22 et 32 degrés Celsius au cours de la journée. Elles seront très chaudes l'après-midi. La fiabilité de la situation est bonne. Ce matin, la température est de 26 degrés en raison de l'humidité. Éclaircies, mais formations brumeuses possibles, possibilité d'averse encore ce matin. Le risque de pluie ce matin à Bangui est de 35%. Dans les après-midi, la température sera de 44 degrés, beau temps, malgré quelques passages nuageux, sans précipitation. Pour terminer cette prévision météorologique, dans la soirée ici à Bangui, la température sera de 28 degrés, éclaircies, mais formations brumeuses possibles, sans précipitation également ici. Donc, vous êtes du côté de Zongo, de Pata, de Saratumba ou bien encore de Bimbo. Cette prévision météorologique est la même pour vous.

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1: 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Bon voilà, on arrive avec ce titre Mama de Laïki Doubé, la version originale bien sûr. On va souffler avec ce titre avant de retrouver Emmanuel Samboli et Xavier Mbembele pour suivre le magazine Histoire de Radio Ndekeluka ici la Centrafrique. Restez des nôtres sur les 100.9 FM.

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3: 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Il tente de la son en douti à du croix rouge.
1: Mais donc, même à congé.
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1: 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Y a un d'atout le mauvais. Ah, je te crois rouge, je me bâche ça. Et vous me faites des menaces.
2: Ah, mais fin, t'es
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1: Appelle le monsieur qui a tenu. Guillaume Gotel déjà. Allons, n'y goûte à Jean. Guillaume Gotel, y goûte à l'eau, n'y goûte à moi. Mais faites des menaces, je me remonte des menaces dans le sort.
2: Attends, mon tête, tu me méfies. So, l'an aïe, tu parles de ce que tu as dit, tu as dit, tu as dit, tu as dit, tu as dit, tu as dit, tu as dit, tu as
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2: Armanité,
4: humanité.
1: On dit unis dans l'humanité.
4: Voilà.
1: Vous voyez, je suis un expert en Croix-Rouge.
2: Ah,
1: oui, c'est moi qui ai emmené la Croix-Rouge.
2: Il faut que tu te nèves.
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1: 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J'ai une couverture pour les protéger.
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6: Merci beaucoup à la troupe Linga pour le sketch de ce vendredi. Nous le rappelons encore, c'est en partenariat avec le mouvement de la Croix-Rouge et du Croissant Rouge sur la journée mondiale de la Croix-Rouge. Sans plus tarder, voici maintenant l'éphéméride de ce 8 mai. 8 mai 1945, c'est la fin de la Seconde Guerre, c'est la Seconde Guerre mondiale qui s'achève en Europe avec la capitulation de l'Allemagne nazie. Des manifestations autonomistes à Sétif, Algérie, sont réprimées par les troupes françaises. 8 mai 1949, c'est la date de la proclamation de la République fédérale d'Allemagne. 8 mai 1970, c'est la date de naissance de Luis Enrique, né Luis Enrique Martinez Garcia, ancien footballeur professionnel espagnol et actuellement entraîneur du club Paris Saint-Germain. Et enfin, 8 mai 1996, c'est... L'Afrique du Sud se dote d'une nouvelle constitution qui garantit l'égalité des droits. Voilà tout comme éphéméride pour ce 8 mai sur Radio Ndeke Luka. Je vous propose actuellement un jour une chanson.

Bonjour monsieur le journaliste, je m'appelle Rodrigo Mercasso, j'habite le quartier Pétené dans le troisième groupement de la ville de Mbaïki. J'aime la chanson Tandale de Zokila Itimaiti de Dibaba la Grande. Alors, cette chanson nous relate beaucoup de choses. Ça nous relate l'histoire d'un petit qui est né dans une famille très pauvre, mais son papa n'a pas voulu qu'il demeure dans la pauvreté.

Voilà que Tandala est devenu maintenant très important dans la famille parce qu'il était à l'école, il a étudié, il a aussi accepté l'existence de son papa. Et puis maintenant, par l'appui de son papa, Tandala est devenu maintenant incontournable dans sa famille.

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4: bon papa barala ko si
3: eh merci
4: ala mambi permis ça be chuto
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4: ni ala kana pe lo ngulo
5: eh puis aussi mama konja toka ala tala go sa nyenzo ala tala en petit ala ngwa ti
4: bari Mon papa nous dit que tu as place pour guérir là. Mais tu as des pommes lignes à nous
5: donner.
3: Je ne sais pas si tu as des pommes lignes à nous donner. Luti, parce qu'il y a des petites nalas en gala, moi
4: pas les
5: nalas, ouais.
4: Je ne sais pas si tu es là.
5: Parce qu'il y a des risques
2: dans la vie.
4: Papa, est-ce qu'il y a des légumes qui font Voilà. Il y a des prudences égales, vie, non
3: Il y a des prudences égales, vie, non
6: 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Voici la tienne de Tine Ativaka avec une

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avec le docteur Nico et African Fiesta Sukisa dans ce titre Tu m'as déçu chouchou. C'est pour accompagner tous les anciens qui nous suivent ce matin. Vous êtes déjà au bureau, vous reposez. On vous salue.

Nikola Nicolas Kassanda, Irilo Nicolas Mobali, terrible Zodi Picango guitare, c'est pourquoi il est le docteur Nico.

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0: Il faut qu'on soit sérieux à un moment donné.
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2: en position tout le monde en position en position en position en position et ça va être beau attention. On va aller. 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On va aller. C'est ça. 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Show.
1: C'est la version live de ces titres moins Diwawa avec Okasava. C'était lors de leur 40e anniversaire le 28 février 2020 à Paris, la Défense Arena.

0: Emma. Et vous l'avez appris au début. Et pour que ça soit bon à nouveau, je vous demande de vous mettre en position. Tout le monde en position, en position, en position.
1: Bon, voilà, tout le monde au debout sur Radio Ndekiluka. Merci encore à Kassa pour ce titre. Place maintenant au professeur Jean-Pierre Rousseau pour la chronique Le Bon Mot. Aujourd'hui, il nous explique l'expression tirer le diable par la queue.
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3: L'expression tirer le diable par la queue. Tirer, verbe transitif. Faire mouvoir. Amener vers soi. Traîner. Tracter derrière soi. Tirer. Verbe intransitif, c'est produire, développer une certaine puissance de traction. Mouvoir en faisant glisser, coulisser. Faire un effort pour tendre, allonger. Tirer, c'est aussi extraire, exprimer, obtenir, recueillir, etc. Diable, nom masculin et interjection. Démon, ange déchu, voué au mal. Le diable, Satan. Représentation traditionnelle d'un démon caractérisé par des oreilles pointues, de petites cornes, des pieds fourchus et une longue queue. En technologie, chariot à deux roues servant à transporter des objets lourds, etc. Queue, non féminin, organe postérieur plus ou moins long et flexible, prolongement de la colonne vertébrale de nombreux mammifères, ensemble des plumes du croupillon chez les oiseaux, partie allongée qui sert à saisir certains objets, empennage d'un avion. Au billard, bâton dont on se sert pour propulser les billes. L'expression « tirer le diable par la queue » signifie avoir beaucoup de peine à se procurer de quoi vivre, avoir des difficultés à subvenir à ses besoins, ne pas pouvoir joindre les deux bouts. L'expression « tirer le diable par la queue » Goto Zaburu Nadambatilu. Tirer. Verebe. Goto. Kiri na mbeniye nduru na tere. 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

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Moi ça c'est mis ma cabane sous les pensées à Mère. Ça c'est bien Mingi.

0: Chers auditeurs, vous êtes nombreux à suivre Radio Nikuluka tous les jours. C'est bien, merci pour ce choix. Il est 8h sur cette radio. Nous vous invitons à suivre le résumé d'actualité, une présentation de Parfait Éducomissé. Bonjour Teddy.
1: Bonjour Ghislaine, bonjour à tous. La reconduction de Simplice Mathieu Sarandi à la tête du bureau de l'Assemblée nationale s'est déroulée hier dans un climat de tension interne. Plus d'explications avec Armand de Yangindi.
2: Comme lors de sa candidature unique dans la circonscription de Baoro, le premier secrétaire exécutif du mouvement Kerouni n'avait aucun adversaire face à lui. Tout s'est joué dès mercredi lorsque le président de la République a réuni sa majorité parlementaire pour donner des consignes de vote ferme. Aussitôt reconduit par acclamation, Simplice Mathieu Sarandi a profité de sa prise de parole pour déballer au grand jour la guéguerre interne qui secoue sa famille politique.
3: Il y a des gens qui font venir des pygmées dans leur résidence, qui les font coucher sur les feuilles de bananier. Tout ça, je suis autorité d'un pays, je le sais, pour en vous dire. Ils ont tenté depuis longtemps, ils n'ont pas pu, ils ont échoué et ils continuent toujours. Mais moi, je vous dis, mes chers collègues, à moins que Sarandi prie un autre Dieu, mais si c'est le Dieu d'Abraham, d'Isaac et de Jacob, on n'a qu'à prendre le pari. C'est eux qui vont perdre.
2: Le climat de collaboration s'annonce tendu et empreint de méfiance. Celui qui incarne l'autorité du parti au pouvoir a en effet tenu un discours de victimisation allant jusqu'à dénoncer des pratiques de charlatanisme et de sorcellerie visant sa personne.
3: Beaucoup se complaisent dans du fétichisme. Je sais, beaucoup se complaisent dans les maraboutages. Je sais, beaucoup se complaisent dans la sorcellerie. Je sais, mais moi, je gagne toujours. Comment se fait-il qu'un marabout qui se trouve à Carmo, à 5 ou 15 km de Carmo, va m'appeler? Est-ce que c'est normal? Nous ne sommes pas de la même circonscription. La haine, la jalousie. C'est pas ça qui va nous faire gagner.
2: Sur les 90 députés installés, 61 sont issus de son parti politique, 21 sont des indépendants proches du pouvoir et un seul appartient à l'opposition, l'URCA. Avec le second tour des législatives et les élections partielles, selon la tendance actuelle, l'Assemblée nationale risque d'être dominée par un seul camp. On peut alors se demander si le pari des 7 ans sera tenu. Cette guéguerre interne ne risque-t-elle pas de fragiliser le président de la République Faustin Alkantouanira? En tout cas, l'avenir nous le dira.
1: Merci à vous, Armand. Mono Yangindi, entre-temps, la publication des résultats provisoires des législatives du 26 avril dernier est attendue aujourd'hui. Il faut signaler que l'annonce a été faite par l'Autorité nationale des élections ANU sur sa page Facebook. Elle a par ailleurs indiqué qu'aucune grève du personnel n'a paralysé les activités de l'institution. Elle a expliqué que des difficultés techniques liées à la centralisation, à la vérification et à la consolidation des procès-verbaux ont nécessité un délai supplémentaire afin de garantir la fiabilité et la transparence des résultats. Cette annonce est intervenue quelques jours après la réaction de son porte-parole. Il a indiqué qu'il y a eu un blocage dû au mécontentement des agents de l'ANU. Selon lui, ces agents ont réclamé le paiement de 2 mois d'arrêt de salaire. D'après le code électoral, les résultats des élections partielles et du second tour des législatives du 26 avril dernier devaient être rendus publics dans un délai de 8 jours après le scrutin. Autre sujet d'actualité, l'Union européenne réaffirme son engagement à poursuivre son appui au gouvernement centrafricain. L'institution promet de soutenir la réforme du secteur de sécurité, position exprimée en prélude à la journée de l'Europe édition 2026 qui sera célébrée demain 9 mai. Écoutons Diego Escalona Paturel, ambassadeur de l'Union européenne en RCA.
4: Comme l'a évoqué le président de la République lors de son discours d'investiture, la paix et la sécurité par la mise en œuvre de l'APPR est la priorité principale et l'Union européenne y contribue et y contribuera, notamment en soutenant la réforme du secteur sécurité en République centrafricaine par le biais de nos 2 missions de politique de sécurité et de défense commune qui sont UTM-RCA et UAM-RCA. L'Union européenne a mobilisé des financements pour appuyer le processus de TDR, soutenir les efforts de médiation en cours et contribuer au développement économique des régions affectées par le conflit. par exemple en finançant la réhabilitation de la route entre Boire et Bocaraga. Parallèlement, l'Union européenne finance la construction d'un poste de frontière moderne à Bang et nous appuierons la mise en place d'un dispositif de dialogue social, de médiation et d'état civil de proximité pour améliorer l'accès des populations aux services publics de base et promouvoir une transhumance apaisée.
1: Football, les matchs de la 5e journée de la Super League ont été disputés hier à Boire au stade Zari Herman. DFC 8 a battu Astdouane 2-1 et victoire de la Tempête Mokave devant UFC 5 2-0. Aujourd'hui, la pause et la 6e journée de cette compétition va démarrer demain avec la rencontre à 13h entre Pusindiao FC et SCAF. Ensuite, à 15h, Olympique Real de Bombari va affronter FC Les Zèbres de la Montbéré KDI. Ainsi s'achève ce résumé d'actualité. La version Sango, c'est maintenant. 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
4: comme l'a évoqué le président la République lors de son discours d'investiture.
6: Ton natif sous signe biatico d'Oti Biafrika Denani Nangui, sous le gâti de Béangati, on a Dawati, Awa Biafrika Lofatene, Aikindali, Timbeti, soit une attene, APPR, Siri, Nana Sedouti, Akiri, 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
4: Et promouvoir une transhumance apaisée.
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Rajin Dikiloka aussi à Fali Poupa pour ce titre sur les 100.9 FM. Le premier passage des avisés communiqués en français et sango. Appel d'offres. Projet, consultation communautaire et plan d'action pour le développement d'une initiative de tourisme local en périphérie de l'aire de conservation de Chenko. Contexte, la saline de Ndolo, localisée sur la frontière ouest à l'extérieur de l'aire de conservation de Chenko, était autrefois réputée pour le nombre important de bongos qu'elle accueille. À court terme, APRCA souhaiterait favoriser le développement d'une forme de tourisme local subventionné par le parc permettant l'accueil de visiteurs issus des communautés limitrophes, ainsi que la montée en compétence des habitants des villages assurant la gestion de la saline. Objet de la mission, poser des bases du développement d'un projet de tourisme local en effectuant un diagnostic des contraintes et opportunités, en proposant un plan de consultation communautaire et en résiliant celle-ci, en définissant puis en mettant en œuvre un plan d'action avec les communautés concernées par la préservation et la valorisation de la saline de Ndolo. Détails principaux de la mission. Lieu d'intervention, saline de Ndolo, sous-préfecture de Bakoma, station principale de Koko. Durée estimée, 7 mois. Livrable, un plan de consultation aligné avec les standards d'AP-RCA. Une méthodologie de diagnostic. Un plan d'action validé par les communautés et par les partenaires concernés et par APRCA. 6 rapports mensuels, un rapport final produit à l'issue de la mission de consultance. Profil recherché, APRCA recherche ainsi consultants pouvant démontrer une solide expérience antérieure dans les domaines du tourisme, du développement rural et de la conservation de l'environnement, apte à monter un plan de consultation communautaire puis à proposer un projet réaliste visant à initier une forme subventionnée de tourisme local. Obtention du dossier disponible à l'adresse suivante 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
formation, un CV des experts ou bien de l'expert et des annexes potentielles justifiant l'expérience antérieure pertinente. Une note méthodologique, 3 pages maxi, expliquant la compréhension et la mission et l'approche proposée. Une proposition financière incluant les coûts d'expertise et excluant les potentiels vols depuis Bangui, les frais de mission, les coûts de déploiement sur le terrain. La deuxième page, les frais de mission du consultant et du stagiaire et les coûts de déplacement entre les localités. Date limite de soumission, vendredi 15 mai 2026 à 17h heure de Bangui. Adresse électronique pour envoi et questions éventuelles. procurement.chenko@africanspark.org. Toute personne à l'écoute du présent communiqué est prêt d'en faire large diffusion, surtout à ceux ou celles qui seront intéressés, et bonne chance à vous. 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
2: Bonjour à tous et bienvenue dans notre rendez-vous culinaire. Aujourd'hui, préparez-vous à un voyage gustatif, ensoleillé avec une recette qui va vous réchauffer les cœurs et les estomacs. Le riz sauce tomate à la viande de bœuf. Vous savez, cette envie de partager un plat savoureux, généreux, qui sent bon le fait maison, c'est exactement ce que ce plat vous offre. Imaginez une viande de bœuf tendre, mijotée, dans une sauce tomate riche et parfumée, le tout servi sur un lit de riz blanc, moelleux à souhait. C'est le genre de plat qui rassemble, qui évoque les bons moments partagés en famille, les dimanches ensoleillés. Et le secret de cette merveille, une combinaison simple d'ingrédients frais et quelques astuces pour sublimer les saveurs. On va commencer par préparer la tomate, la viande de bœuf, l'oignon, l'ail, le poivron, le céleri, le basilic, le poireau, sans oublier le poivre blanc, les herbes de province, l'huile, le riz et le sel. Une liste qui promet déjà un plat plein de caractère. Alors, comment on s'y prend? C'est là toute la magie. D'abord, on s'occupe de la tomate. On la fait pocher quelques minutes avec un peu de sel, juste assez pour pouvoir la peler et l'égoutter facilement. Pendant ce temps, on prépare le céleri, le basilic, le poireau, le poivron. On découpe tout ça joliment et on le met dans un récipient avec la tomate pelée, l'ail, l'oignon et bien sûr, les épices, le poivre blanc et les herbes de province. Là, on va écraser le tout pour obtenir une base de sauce pleine de saveurs. Ensuite, direction la marmite. On met l'huile, on laisse chauffer doucement et on y fait revenir la viande de bœuf coupée en morceaux. On ajoute un peu d'eau. On ferme la marmite et on laisse mijoter une quinzaine de minutes. C'est le moment d'ajouter un peu de sel. On referme encore une dizaine de minutes. La fin approche. Une fois que l'eau s'est bien réduite, on verse notre tomate écrasée assaisonnée, on mélange bien, on referme la marmite et on laisse mijoter tranquillement pendant 10 minutes à feu moyen, le temps que les arômes se diffusent et que la sauce épaississe à merveille. Et voilà, on arrête le feu et le plat est prêt à être servi sur un riz blanc tout juste cuit. Ce plat, c'est la promesse d'un repas simple, authentique et incroyablement savoureux. Parfait pour égayer vos journées, alors n'hésitez plus, lancez-vous. Là, c'est fini pour aujourd'hui, mais n'oubliez pas notre rendez-vous de ce dimanche à partir de 12h05 dans le magazine culinaire. 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
1: la passe nous appartenait
2: il y a une bande de gens qui sont venus me déguerpir.
1: Un matin comme ça, moi j'étais tous les soirs dehors.
2: Il n'y a aucun document que je vis.
1: Ça, c'est pas la justice.
3: Bon voisin.
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beaucoup pour ce titre sur les 100.9 FM Radio Ndekeloko. C'est pas fini. Il est 8h55, ils sont nombreux en train de nous suivre. On a utilisé toutes les couleurs possibles. Fait plaisir à tout le monde, accompagner tout le monde qui suit Radio Ndekeloko tous les jours. Fablondi, Sweet Fanta Diallo.

0: 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Vous nous écoutez de Londres de presse. Eh bien, merci. Bon, voilà. Nous vous invitons à suivre le Flash Info, le tout premier passage de ce matin, toujours avec Parfait et du Comissé. Bonjour Teddy.
1: Rebonjour Ghislaine. Bonjour à tous. La publication des résultats provisoires des législatives du 26 avril dernier est attendue aujourd'hui. L'annonce a été faite par l'Autorité nationale des élections ANU sur sa page Facebook. Elle a par ailleurs indiqué qu'aucune grève du personnel n'a paralysé les activités de l'institution. Elle a indiqué plutôt que des difficultés liées à la centralisation, à la vérification et à la consolidation des procès-verbaux ont nécessité un délai supplémentaire afin de garantir la fiabilité et la transparence des résultats. Cette annonce est intervenue quelques jours après la réaction de son porte-parole. Il a indiqué qu'il y a eu un blocage dû au mécontentement des agents de l'ANU. Selon lui, ces agents ont réclamé le paiement de 2 mois d'arriéré de salaire. Et puis la sous-préfecture de Ouadda dans la Haute-Coton ne dispose pas de moyens de communication et de l'information. Certains habitants ont des difficultés à joindre leurs proches alors que d'autres indiquent qu'ils ne sont pas souvent informés en temps réel des grandes décisions prises par le gouvernement. Le sous-préfet de Ouadda indique lui aussi que l'absence d'un réseau téléphonique et d'une station radio constitue un handicap pour les fonctionnaires et agents de l'État. Au Tchad, les 8 opposants poursuivis pour attroupement armé, rébellion et détention d'armes de guerre seront fixés sur leur sort aujourd'hui au palais de la justice de N'Djamena. Il s'agit des présidents des partis d'opposition rassemblés au sein du groupe de concertation des acteurs politiques. Hier, dans son réquisitoire, le parquet a requis 10 ans de prison à l'encontre de ces 8 opposants. Ces derniers rejettent en bloc les faits qui leur sont reprochés. Basketball, c'est la poursuite de la deuxième journée du championnat de la Ligue de Bangui au centre Martin Goko. Cet après-midi à 15h, Itrésor joue contre 92 Bantou Club et à 17h, un duel entre New Tech et Warriors. Hier, Red Star s'est incliné devant Castor City, 69-41. 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

0: 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Il est 10h, le point d'actualité avec Teddy Parfait Commissaire. Teddy, bonjour.
1: Bonjour, Dieu merci. Bonjour à tous. L'Autorité nationale des élections, ANU, annonce la publication aujourd'hui des résultats provisoires des législatives du 26 avril dernier. Alors que le porte-parole de l'institution a affirmé que le retard de la proclamation est dû à une grève des agents liée au non-paiement de 2 mois d'arriéré de salaire, l'ANU indique qu'aucune grève du personnel n'a paralysé les activités de l'institution. Elle a parlé plutôt des difficultés techniques liées à la centralisation, à la vérification et à la consolidation des procédures. Et puis la sous-préfecture de Ouadda dans la Haute-Côte ne dispose pas de moyens de communication et de l'information. Certains habitants ont de difficultés à joindre leurs proches alors que d'autres indiquent qu'ils ne sont pas souvent informés en temps réel des grandes décisions prises par le gouvernement. Le sous-préfet de Ouadda réclame donc l'installation de ces moyens de communication et de l'information dans sa localité. Actualité hors de nos frontières, guerre au Moyen-Orient, l'armée américaine affirme avoir frappé l'Iran après une attaque contre ses bateaux. De son côté, Téhéran indique avoir aussi tiré des missiles hier après des attaques sur un pétrolier iranien par l'armée américaine. Entre-temps, les États-Unis et l'Iran s'accusent mutuellement sur la violation du cessez-le-feu dans le détroit d'Ormuz. Football, les matchs de la 5e journée de la Super League ont été joués hier au stade Zahir-Erman à Boire dans la Namambéré. DFC 8 a battu AS Douane 2-1 et victoire de l'AS Tempête Mokab devant EFC 5 2-0. Aujourd'hui, c'est la pause et la 6e journée de cette compétition va démarrer demain. 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

0: 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Nous vous invitons à suivre le point d'actualité présenté par Ida Le Tindiko. Ida, bonjour.
1: Bonjour, Nina Verdian-Yaboudé. Bonjour à toutes et à tous. La publication des résultats provisoires des législatives du 26 avril dernier est attendue. Aujourd'hui, l'annonce a été faite par l'Autorité nationale des élections ANE sur sa page Facebook. Elle a par ailleurs indiqué qu'aucune grève du personnel n'a paralysé les activités de l'institution. Elle a expliqué que des difficultés techniques liées à la centralisation, à la vérification et à la consolidation des procès-verbaux ont nécessité un délai supplémentaire afin de garantir la fiabilité et la transparence des résultats. L'Union européenne réaffirme son engagement à poursuivre son appui au gouvernement centrafricain. L'institution promet de soutenir la réforme du secteur de sécurité et la promotion d'une transhumance apaisée. Position exprimée en prélude à la journée de l'Europe édition 2026 qui sera célébrée demain 9 mai. Au Tchad, les 8 opposants poursuivis pour attroupement armé, rébellion et détention d'armes de guerre seront fixés sur leur sort aujourd'hui au palais de la justice de N'Djamena. Il s'agit des présidents des partis d'opposition rassemblés au sein du groupe de concertation des acteurs politiques GICAP. Hier, dans son réquisitoire, le parquet a requis 10 ans de prison à l'encontre de ces 8 opposants. Ils ont été placés sous mandat de dépôt le 28 avril dernier après leur arrestation le 25 du même mois. En sport, football, les matchs de la 5e journée de la Super League ont été disputés hier à voir au stade Zari Herman. DC8 a battu AS Douane 2 buts à 1 et victoire de l'AS Tempête Mokab devant FC 5 2 buts à 0. 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

14h05 minutes sur Radio Ndekeluka. Voilà, la tranche à vous de jouer démarre. Mesdames, mesdemoiselles et messieurs, bonjour et surtout bienvenue à vous dans cette tranche que vous aimez tant. La tranche la plus suivie du pays, la tranche événementielle. Vendredi 8 mai 2026, c'est donc le 128e jour de l'année. On a 237 jours devant avant d'arriver à la nouvelle année que Dieu nous garde. Il veille sur nous, il veille également sur notre pays. Nous fêtons les prénommés Désiré. Désiré au féminin, c'est votre fête patronale aujourd'hui. Bonne fête patronale à vous tous, le signe du mois c'est Taureau. L'adage du jour dit, celui qui voit la fumée doit prévenir avant de voir le feu. Ça veut dire que la prévention sauve des vies. Agir tôt limite souvent les dégâts. Journée mondiale de la Croix-Rouge, c'est l'événement du jour. Bonne célébration aux volontaires de la Croix-Rouge, à l'équipe de la Croix-Rouge, du Croissant-Rouge, au personnel du mouvement Croix-Rouge et du Croissant-Rouge. Nous démarrons avec ce titre de Taboulé Mazé.

11h09 minutes à Bangui, capitale centrafricaine, même heure à Mbaïki, dans la Lobaye. Il est 11h09 minutes également depuis Ndélé dans le Bamingi. Nous vous saluons à Bria dans la Haute Koto, à Bambari dans la Waka, à Alindao, à Mobaye dans la Basse Koto. Nous vous saluons également. La tranche démarre. Nous démarrons la lecture des vœux d'anniversaire dans la famille Yaboui Baker, à la Kanambagebimo. Maman Joséphine, Fissilo Adiel, Agnès Ni, Abigail, Magali Gloria, Ornella Welcome Avila, Hector Sama, Rosière, et pas Raffler Niton, Anna Eloge, Boris Béranger, Assurlo Estelle, Christiante, et pas Rabel Sœur Niton, Anna Boricine, Elodie Reine, à la bombe petite en zone, Matanga Dungana Fille, t'as la soeur, t'as la tante, maman Judy Kayel, Bouibaker. Aïr il au Judy, matin à Tidon à la Sainte Vierge Marie, la comble de grâce en ce mois marial. Joyeux anniversaire à elle. Matin à Tidon à la Sainte Vierge Marie, matin à Tidon à la Zoa, la prudence, la Maïna, et puis la fille si l'on attend que vous. Matangati dungo ala ala so mama ni na molengena la sara matangati dungo na lango tila so nzapayele tofando tala surtout gros bisous. 11h11 minutes, merci à ceux qui pensent à nous, à quelque part. Et que nos voeux se réalisent également.

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0: 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Fego le roi Fego. Merci. Dans la cour des grands, nous dansons Mazé.

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Nous souhaitons plein de succès dans sa carrière musicale. Cool Fawa, ainsi applissant. 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On retrouve Pepe Kale ici, dans ce titre retroviseur. Écoutez.

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soit la peu ça quoi là soit ben ouais ouais mais ça va aller dans sa bureau soit manina réflexion réflexion parce que aussi là soit une langue mion bétine zéni là veut dire déjà à la sornana matanga 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On va bani. Mawa. Mais il y a une zone, il y a une ferie à gaffe à faire des eaux. Bonne nouvelle, tu peux tenir mon ala, la mini ferie à gaffe. Dans le 14, on va faire ferie à da. On va dire jeudi type éco. Jeudi type éco sont ferie. 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À faire yétozo, soit à énerver, tu as la chercher à manger chi. 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Ou à tena, zonga, nanga, d'assaut, à marcher, pe. Et nous, bah, d'accord, on va essayer à mon gâting. Le problème ni ça aussi, c'est amener à comprendre la personne normalement, en temps normal, en principe. Principalement. D'accord. Je dis, amène à zone à ta carte, amène à vieux là. Tu sonnes sur un petit taxi moto à pas, amène à vieux là, si on a un mal à la cause, il y a des noms. 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

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Donc en principe, vous deviez partager un peu. A marché un peu ton air. Pour les écouter là-bas, ils sont en train de crier J. J comment? C'est comme ça que vous ratez les bénédictions. Vous êtes en train de perdre les bonnes valeurs.

t'en sois la cambe que t'es que t'es nazo. On parle ici, hein. Même ça, à quoi n'a pas de boire, car par exemple, la brigade de douanes. On a mené au rangement des fadés, que Zoya est compliqué à faire. Mouyezan a enveloppé un petit coup, amena zona gare, ou mon amena receveur, n'a chauffeur, t'as carrément ici à Ganani soyo. Donc mon bagu Cameroun d'Abebe, à télé seulement ni, ou bien au rangement ni. Tu vois ça? Même à Berberati là. Vous avez perdu toutes les bonnes valeurs.

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Il y a un peu de temps à la communiquer ni so que soit à base soit foutre à la nanginzati et ta quoi.

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Deux souhaits d'anniversaire à terminer très rapidement. 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

Vos vœux d'anniversaire sur Adon des Keluka aujourd'hui nous faisons un clin d'œil à Josué Zach, à qui souffle une bougie de plus, à Ursula Mamitia, à Virginie Ngolonga, à qui encore, à Ismaël Angoussa, c'est son anniversaire aussi. Deux anniversaires, le frère, deux anniversaires encore, à Princia Plisson, Cool Fawa, Cool Barbie, beaucoup de bonheur, plein de succès. Prudence Namaïna, bébé Nathan Péou, bébé Pépongo, Christina Zina, de joyeux anniversaire à vous tous, on n'oublie pas les nevers. Et c'est terminé pour aujourd'hui. Les vœux d'anniversaire.

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0: 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Ah, là, sa répétition est bien, ouais.
1: Répétition, tu la net.
0: Elle marche, ma.
1: Elle marche, moi, attention.
0: Eh, bon, je ne mets.
1: Ah.
0: Pourvu que Waragini est pas, ouais. Igodina, n'est à la tidatina.
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0: 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Ah, la langue, précisément, à carte,
1: moi. Il y a un bégué kataï, là.
0: Eh. D'accord. Mais Fafa déçu, il va bien ça la nuit et puis le da.
1: Il peut être gala là.
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0: 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Voilà, le gars, Igwe.
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Grazie.

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0: Ah.
2: Yeah. Marti Pitro, mais c'est pas. Accordé, validé. Yes, sir.
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0: Non, carrément, ça, je suis délai. Tout bien, tout ça, c'est ce qui va, tu vois,
1: moi. Il sort au canal, le Lomani. Merci.
0: Mila, merci. Bien ça, j'ai un tour de contrôle, Benny Bard, j'ai un gros tâtonné.
1: Souyeka. 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La tour de contrôle, ni Barala. Alors, il y a un enseignant Fadegawa. Il y a un Zikawa Shweker qui est dans le studio parce que je suis auditeur. Donc, il y a un Gawa. 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
2: Oui.
1: D'accord. Est-ce qu'elle est prête, ouais?
2: Oui, il est prêt.
1: Mm-hmm. Il peut y gouer?
2: Oui, il peut y gouer.
1: Allez, 1, 2, 3, y gouer.
2: Ouais, la vie est comme ça. C'est pour toi qui vas partir.

0: Tonton prend ça.
1: Il va mort.
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1: Bon, je suis en Aguina là, maman. À l'appétit.
0: Non, non, non. Mais à l'avenir. À l'avenir. D'abord, son nana la yézo, hein.
1: Deux êtres.
0: Deux êtres, oui. Dans le milieu, c'est deux êtres, et puis dans le molo, so, voilà, bien.
1: Bon, molo molo ndiba, on s'est deux êtres ni le londo gagi fafado deux êtres n'est fort en molo molo.
0: Donc deux êtres nanaza.
1: Oui.
0: On dit comme ils sont sur ton zone, ils te fadeni, mais ils te fois la tête d'avant si. Sinon, bravo. Hein.
1: Merci.
0: Et pas la cure à la barasse et watunaï.
1: Merci beaucoup. Merci.
0: Merci alors. Okay. C'est terminé pour aujourd'hui. La première partie de la tranche est à vous de jouer. Nous nous préparons pour le dernier point d'actualité de la journée.

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5: Il est 12h sur Radio Ndekiluka. Bon appétit si vous êtes à table. Ida, le Tindiko est de retour pour le dernier point d'actualité. Une fois de plus, bonjour Ida.
6: Bonjour Gisèle, bonjour Nina Vertiani Aboudé, bonjour à toutes et à tous. Simplice Mathieu Sarandji a été réélu hier président de l'Assemblée nationale pour un mandat de 7 ans. Mais le climat de collaboration s'annonce tendu et empreint de méfiance. Celui qui incarne l'autorité du parti au pouvoir a en effet tenu un discours de victimisation allant jusqu'à dénoncer des pratiques de charlatanisme et de sorcellerie visant sa propre personne. Après 4 ans d'inactivité, l'Association pour le développement du Mbomou à Sondembo alerte sur la dégradation avancée des routes dans le Mbomou, impactant le quotidien des habitants. Lors d'une conférence de presse hier à Bangui, l'association a appelé les autorités à une réhabilitation urgente de ce axe crucial pour le développement économique de la région. Depuis quelques jours, on constate une pénurie de carburant, notamment dans les stations-service de Bangui, une situation qui commence à inquiéter les consommateurs. Ce manque de carburant commence à impacter les activités quotidiennes des usagers ou encore des consommateurs de la capitale. Football, c'est la poursuite des matchs éliminatoires de la Soudi du 7e arrondissement sur le terrain du lycée d'État des Rapides. 2 matchs seront au programme. À 13h, National Saint-Paul va affronter AC Dallas et à 15h, Vidéosport sera face à AC Fouzang. Et Barasokoye a embâché Tenema d'Afanon de Keluka, Simplice Mathieu Sarandji, Akira Sorolo, Tifani Ose, Mokonzi, Tindoko Alezo, Silekisa Kusala Tenechimumbra, Andaka Ginamungo Kusala Chiloni, Aini, 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

c'est l'heure de Mandako justement sur Radio Ndekiluka. Dans la tranche, à vous de jouer. On a deux sapas, sapa de l'Union Européenne et celui du CICR. 72 à 29 52 52, 75 93 103 33, les numéros qui vous permettent de participer à cette émission. Nina Verdane Niaboudé, c'est moi au micro. Mandako, c'est maintenant.

0: 12h08 sur Radio Ndekiluka, nous prenons le premier candidat du jour. Il est là au bout du fil. Bonjour.
1: Allô?
0: Bonjour, c'est l'arrivée de qui?
1: Bonjour.
0: Oui? C'est l'arrivée de qui? Pardon?
1: L'arrivée de Christmas du bonheur de Bon Marie.
0: Du bonheur, c'est ça? Du bonheur ou de bonheur?
1: Ouais.
0: Alors, vous voulez jouer dans quelle sapa?
1: L'Union européenne.
0: Sapa de l'Union européenne. Dans ce cas, vous répondez par vrai ou faux? Hein?
1: C'est à votre disposition.
0: Eco, qui est une direction générale de la Commission européenne, finance l'aide humanitaire en RCA.
1: Pardon?
0: ECO, qui est une direction générale de la Commission européenne, finance l'aide humanitaire en RCA, vrai ou faux?
1: En tout cas, c'est vrai.
0: C'est vrai, d'accord. On vérifie si c'est la bonne réponse ou pas. Vous nous rappelez votre nom? Rappelez-nous votre nom.
1: C'est Christmas de Bonheur, Rekanga de Kubomari.
0: 3, 2, 1. C'est gagné, bravo.
1: Oh, bravo.

0: Bonjour.
1: Allô?
0: Bonjour, bienvenue dans Mandaku.
1: Bonjour.
0: C'est l'arrivée de qui?
1: L'arrivée d'Ezekiel Mbugama depuis carrière.
0: Ezekiel depuis carrière. Vous jouez dans Ketsapa?
1: Je dis à comment de Sapa?
0: Sapa de l'Union Européenne et celui du CICR.
1: Bon, je propose le Sapa de l'Union Européenne.
0: Le Sapa de l'Union Européenne, répondez par vrai ou faux. L'Union européenne a été créée en 1999.
1: Faux.
0: Faux. Vous êtes sûr?
1: Oui. Tellement sûr.
0: Tellement sûr, d'accord. On vérifie. 3, 2, 1. Yes, rappelez votre nom rapidement.
1: Mbugama, moi, je viens de vivre carrière.
0: D'accord.

Futa Diallo, extrait de l'album V12 de Koffi Olomide. 12h13 déjà, l'émission c'est Mandako, sponsorisée par l'Union Européenne et le CICR. On a déjà deux gagnants sur la liste de l'Union Européenne et l'émission se poursuit. 72 à 29, 52, 52, 75, 93, 103, 33.

0: Bonjour.
1: Oui, Alvin.
0: Ça va?
1: Oui, ça va.
0: C'est l'arrivée de qui?
1: De la voix de Namgerui News.
0: Et le riche, Namgerui. Oui. Vous voulez tenter votre chance d'enquête, ça quoi?
1: Ça pas du CICR.
0: Ça pas du CICR, super. On y va?
1: Oui.
0: D'accord. Vous allez nous dire quel est l'organe fondateur du mouvement international de la Croix-Rouge et du Croissant-Rouge?
1: Le CICR.
0: Le CICR?
1: Oui.
0: Vous êtes sûr?
1: Oui.
0: On vérifie?
1: Oui, je vérifie.
0: Ulrich Namgerui, c'est ça?
1: Oui, c'est ça.
0: 3, 2, 1. C'est gagné, oui. Oui, oui. Bravo.
1: Okay.

0: vous qui avez déjà gagné dans le sapa de l'Union Européenne, vous qui êtes en train de gagner aujourd'hui, la remise de vos cadeaux aura lieu mardi 12 mai, à 14h ici à Radon de Keluka. Bonjour à l'auditeur qui est là.
1: Bonjour Tantine.
0: Ça va?
1: Oui, ça va très bien.
0: C'est l'arrivée de qui?
1: Et de la part de Petula Sondi.
0: Petula Sondi, pour jouer dans quel sapa?
1: Sapa du CICR.
0: Sapa du CICR, d'accord, on y va? Vous êtes prête?
1: Oui, oui, je suis prête.
0: Vous allez nous dire dans quel pays a eu lieu la bataille de Solferino qui a conduit à la création de la Croix-Rouge.
1: Pardon, et vous pouvez répéter un peu?
0: Dans quel pays a eu lieu la bataille de Solferino qui a conduit à la création de la Croix-Rouge? Vous avez le choix entre Italie, Suisse et la France.
1: Il n'y a pas la proposition là?
0: Oui, choisissez entre...
1: Suisse.
0: En Suisse?
1: Allô?
0: Oui, je vous entends.
1: Suisse, je préfère Suisse.
0: La bataille de Solferino a eu lieu en Suisse. D'accord.
1: Oui, on... oui, c'est ma proposition.
0: On vérifie donc. 3, 2, 1. Oh non, il faut revenir, Petula. Bonjour.
2: Bonjour, Nina Verdun.
0: C'est moi et vous?
2: Emmanuel Janito.
0: Oui. Pour jouer dans quel sapa?
2: Sapa de l'Union Européenne.
0: Le sapa de l'Union Européenne. Répondez pas vrai ou faux. L'Union Européenne ne lutte pas contre les violences basées sur le genre. Répondez pas vrai ou faux, l'Union européenne ne lutte pas contre les violences basées sur le genre. C'est vrai. L'Union européenne ne lutte pas contre les violences basées sur le genre. Vrai, on vérifie. Ordinateur, chap chap. 3, 2, 1. Oh. Revenez vite alors. Bonjour ici. Bonjour, la plaie des crochets.
3: Oui, bonjour.
0: C'est l'arrivée de qui, là?
3: C'est l'arrivée de Verline Mondonga, depuis Cité de la Lune.
0: Super. Verline veut jouer dans quel sapa?
3: L'Union Européenne.
0: Le sapa de l'Union Européenne. Alors, Verline,
3: oui?
0: Répondez pas vrai ou faux. L'Union Européenne ne lutte pas contre les violences basées sur les genres. Sur le genre, autant pour moi. L'Union Européenne ne lutte pas contre les violences basées sur le genre. Vrai ou faux?
3: Faux.
0: C'est faux. On vérifie pour Verline qui?
3: Mondonga.
0: Mondonga. 3, 2, 1. Youpi! C'est gagné là. Ouais, bravo. N'oubliez pas, la remise de vos cadeaux, c'est mardi 12 mai, à 14h pile.

Mandaka sera donc de Keluka, il est 12h20 ici. 11h20 en temps universel.

0: le téléphone sonne de ce côté. Bonjour à l'auditeur qui est là.
1: Oui, c'est Valentin Bingari, ça va?
0: Ah, ça va Valentin?
1: Oui, ça va très bien.
0: Et la vie de Pawa, ça va?
1: Oui, oui, ça va.
0: Ok, pour jouer dans Quête Sapa.
1: Ouais, CICR quoi.
0: Sapa du CICR, Valentin Dengari, c'est ça le nom?
1: Oui, oui, c'est ça.
0: Ok, vous allez nous dire qui est protégé par le droit international humanitaire, le DIH.
1: Pardon?
0: Qui est protégé par le DIH, le droit international humanitaire? Ça protège qui?
1: La personne qui est protégée par le droit international humanitaire?
0: Oui.
1: Sont les victimes.
0: C'est tout?
1: Les victimes du conflit. Armée ou telle.
0: C'est tout?
1: Bon, c'est que j'en ai.
0: On va vérifier si la réponse est correcte, hein, Valentin. On vérifie. 3, 2, 1. Aïe, Valentin, il faut revenir là.
1: Ok, d'accord.
0: À très bientôt. Bonjour, bonjour.
2: Ouais, allô, bonjour.
0: C'est l'arrivée de qui, là?
2: Ouais, Roland de Picardie-Fondon.
0: Roland qui? Il y a beaucoup de Roland là-bas, hein?
2: Némécon Roland.
0: Ah oui, pour jouer dans quel Sapa, Roland?
2: Sapa de l'Union Européenne.
0: Le Sapa de l'Union Européenne. D'accord. Voici votre question à laquelle vous allez répondre par vrai ou faux. Tous les pays d'Europe ne font pas partie de l'Union Européenne. C'est faux. Tous les pays de l'Europe ne font pas partie de l'Union Européenne. C'est faux. On vérifie. 3, 2, 1.

0: Faux.
1: Faux.
0: Oui.
1: Vous êtes sûr?
0: Oui.
1: On vérifie?
0: Oui,
1: bon, vous nous rappelez votre nom alors?
0: Chris Hulde, depuis combattant.
1: Chris Hulde.
0: Hulde, Hulde.
1: Mais c'est gagné. Youpi. Vous avez dit c'est Hulde ou Hulde? Aïe, aïe, il est parti.

0: Mandako sur Radio Ndekeluka, l'émission se poursuit, mais d'abord nous devons marquer notre pause habituelle, donc ne partez pas. Nous allons reprendre les appels dans 47 secondes.
1: Vous avez un doute sur une information, vous ne savez

0: Bonjour à l'auditeur qui est là au bout du fil. Votre appel est décroché, s'il vous plaît. Bonjour, bonjour, bonjour.
1: Hey. Allô?
0: Oui, bonjour.
1: Oui, bonjour, Nven.
0: Ça va?
1: Oui, ça va.
0: Ils sont, c'est la voix de Jean-Christophe Gondo, il me semble.
1: Ouais, ouais, c'est moi.
0: Projet d'enquête, ça part.
1: Je propose l'Union Européenne, voir.
0: Le SACPA de l'Union Européenne. D'accord, voici votre question. Répondez par vrai ou faux. L'Union Européenne n'agit pas dans le monde entier.
1: C'est faux. L'Union Européenne réagit dans tout le monde. Oui.
0: Vous êtes sûr?
1: Oui, très sûr.
0: L'Union Européenne agit dans le monde entier.
1: Oui.
0: On vérifie pour Jean-Christophe Gondo. 3, 2,
1: 1.
0: Yes!
1: Wow, merci.
0: On est ensemble. Bonjour. Bonjour, l'appel est décroché là.
2: Bonjour, Nven.
0: Ça va?
2: Oui, ça va très bien.
0: C'est l'arrivée de qui?
2: C'est l'arrivée de Rodi Wada depuis
0: combattant. Rodi Wada depuis combattant. Donc, qu'est-ce que ça va? Le SACPA de l'Union Européenne. On y va?
2: Oui.
0: D'accord. Voici la question. Répondez par vrai ou faux. L'Union Européenne ne soutient pas l'égalité des genres. L'Union Européenne ne soutient pas l'égalité des genres. Vrai ou faux?
2: C'est faux.
0: C'est faux?
2: Oui.
0: L'Union Européenne ne soutient pas l'égalité des genres. Vrai ou faux?
2: C'est faux. On soutient l'égalité des genres.
0: On vérifie pour qui alors?
2: Rodi Wada.
0: Rodi Wada.
3: 3, 2, 1.
0: C'est gagné. Apparemment, vous avez gagné. Bon, après Rodi Wada depuis combattant là, les autres auditeurs qui vont suivre ne pourront que jouer dans le SACPA du mouvement de Croix-Rouge et du Croissant Rouge. Donc voilà, le SACPA de l'Union Européenne est bouclé.

0: Bonjour à l'auditeur qui est là.
1: Bonjour Ender.
0: Ça va?
1: Oui, ça va.
0: D'accord. Dans le sac pas du CICR, on y va? C'est l'arrivée de qui d'abord?
1: Richard Ganaz, oui, depuis Bercaille.
0: Richard Ganaz, oui, depuis Bercaille. On y va. Chap, chap. Vous nous dites, le CICR dispose des bureaux ou sous-délégations à travers la RCA. Citez au moins une ville en dehors de Bangui qui abrite une sous-délégation ou bureau du CICR.
1: Moi, je propose ville de Bambari.
0: Bambari, hein?
1: Oui.
0: Ah, vous êtes sûr?
1: Ah, c'est une proposition.
0: D'accord, vous nous rappelez votre nom et on vérifie.
1: Richard Ganaz, depuis Bercaille.
0: Richard Ganaz, oui, depuis Bercaille, on vérifie. J'espère que vous n'avez pas encore gagné dans le sac du CICR là. Hein?
1: Oui, c'est ça.
0: Ah, d'accord. Richard Ganaz, oui. 6,
1: 3, 2, 1. Oui.
0: Ouais, ça a marché, bravo. Bonjour.
2: Allô. Oui, bonjour.
0: L'arrivée de qui?
2: Ngo Bengue et Elise Afoya depuis Bangasso.
0: Ngo Bengue et Elise Sivéa. C'est ça? C'est Forien. Ah, d'accord. Pour jouer d'enquête, ça quoi du CICR? On y va? Non, c'est bouclé. Il n'y a plus de place là-bas.
2: Ah. Oui, on peut aller.
0: On peut aller, non? CICR, ça va, non?
2: Oui.
0: Bon, vous nous dites qui est...

0: Allô, bonjour.
1: Unité de mesure, bonjour.
0: Oui, c'est l'arrivée de qui là?
1: L'homme de Kati Sango, Murphy Pukanza.
0: Murphy Pukanza, dans le sac quoi du CICR, on y va?
1: Il y a deux sacs, non?
0: Non, il n'y a plus de place dans l'autre sac quoi là-bas.
1: Ah, ok, CICR, c'est ça, c'est
0: ok, dans quelle ville? Non, dans quel pays plutôt? A eu lieu la bataille de Solferino qui a conduit à la création de la Croix-Rouge.
1: Pas de question, là.
0: Choisissez entre France, Suisse et Italie.
1: Entre quoi?
0: France, Suisse et Italie. La France, la Suisse et l'Italie. Quelle est la bonne réponse?
1: N'est-ce pas Italie?
0: Italie?
1: Je vous propose de l'Italie, moi.
0: Italie. Murphy Pukanza, on vérifie.
1: Vous pouvez.
0: J'espère aussi que vous n'avez pas encore gagné dans le sac du CICR là.
1: Non, pas encore.
0: Pas encore, donc on vérifie.
2: 3, 2, 1.
0: Ouais, apparemment vous avez gagné. On est ensemble.

0: Bonjour.
1: Allô, bonjour.
0: Bonjour, c'est l'arrivée de qui là?
1: Emmanuel Zangisinga depuis Bimbo.
0: Emmanuel Zangisinga veut jouer dans le sapin du CICR. On y va?
1: Oui, oui, on peut aller.
0: D'accord, Emmanuel. Vous allez nous dire que signifie le sigle DIH.
1: Je propose droit humanitaire international.
0: D-I-H.
1: Droit international humanitaire.
0: Emmanuel Zangisinga.
1: Oh, oui, 3, 2, 1.
0: Apparemment, ça a marché, hein?
1: Merci beaucoup.
0: Allez, ensemble. À 4 minutes de la fin de Mandako, on a 4 gagnants sur la liste du CICR déjà.

0: Bonjour.
1: Ça va?
0: Ça va bien.
1: C'est l'arrivée de qui?
0: Le président Kalou, depuis qu'il n'y a pas de
1: pire. Oh, président Kalou, vous allez bien là?
0: Oui, ça va.
1: Hein? Pour jouer dans le sac du CICA, il ne nous reste que ça.
0: Oui.
1: D'accord. Vous êtes prêts?
0: Je suis à votre disposition.
1: Ok. Vous allez nous dire qui est le tout premier président de la Croix-Rouge centrafricaine. Donnez-nous le... Non, il n'y a pas de proposition, hein.
0: Vous pouvez répéter.
1: Donnez-nous le nom du tout premier président de la Croix-Rouge centrafricaine, la CRC.
0: Je vous propose Monsieur Magali.
1: Monsieur Magali, il n'a pas de nom, de prénom.
0: Monsieur Jean Laurent, si ça m'a galé, si je ne trompe pas.
1: Non.
0: Je maîtrise seulement le
1: nom. Vous maîtrisez seulement le nom.
0: Oui.
1: Et Poudon Kalou, vous aussi. Cette question, on pose chaque année, et puis à laquelle vous donnez les bonnes réponses. Là, aujourd'hui, cette année, vous avez oublié. Non, c'est pas possible. Et 5 secondes supplémentaires, chap. Donnez son prénom.
0: Le prénom m'a échappé, la Verdane.
1: Oui. Dans ce cas, on fait comment?
0: C'est à vous de juger.
1: Yeah. Bon, on va négocier auprès de l'ordinateur, hein?
0: Oui.
1: Il vérifie si c'est bon ou pas.
0: Ok. 3, 2, 1.
1: Ah ouais, c'est gagné là.
0: Il faut
1: noter, c'est André Dieudonné Magali. Il était général des facs.
0: André Dieudonné Magali.
1: Oui. C'est bon?
0: Affirmatif.
1: Ah.
0: C'est
1: plus.

0: Bonjour, la vie qui parle trop et vous parlez.
1: Oui, oui, apparemment c'est la voix de l'homme de Bambari.
0: Oui, c'est ça.
1: C'est Dar?
0: Oui, c'est Jean-Marc.
1: Eh, mais pourquoi vous êtes arrivé aujourd'hui à la fin là?
0: Ah, cette caméra c'est dur.
1: Hein? Bon, oui. Saisissez votre chance. Hein? Parce que c'est vous le dernier candidat.
0: Je suis là.
1: D'accord, on y va. Que signifie le sigle CRCA?
0: CRCA
1: signifie
0: Communauté de Croix-Rouge.
1: Communauté de Croix-Rouge.
0: Communauté internationale de Croix-Rouge.
1: CRCA.
0: CRCA.
1: Hein.
0: CRCA.
1: Hein.
0: Comité international de Croix-Rouge.
1: D'accord, on vérifie.
2: 3, 2, 1.
1: Mama est...

Chris Max de Bonheur, Ezekiel Bogalamo, Verline Mondonga, Chris Hoodbe, Jean-Christophe Gondon, Rodi Wada, ce sont les gagnants sur la liste de l'Union Européenne. Et je vous rappelle que la remise de vos cadeaux aura lieu le mardi 12 mai, ici à Radio Ndekeluk, à 14h pile. Les gagnants de l'Union Européenne, c'est à vous que je m'adresse. Les gagnants du CICR aujourd'hui, on a Ulrich Namgerui, Richard Ganazui, Murphy Pukanza, Emmanuel Zangisinga et Prudent Kalou.

employeur. C'est la radio de tous les Centrafricains, Radio Ndiki Luka. Voilà qu'il est 12h53 minutes. Alors, nous vous invitons à vous préparer à suivre la grande édition de la mi-journée. Voici pour vous ce titre de Zokela Itimaiti, Ndosi na Koko. Le vrai titre, c'est Mwamba. Écoutons.

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15: Vous suivez les programmes de Radio Ndekeluka, il est 13h à Bangui et nous vous invitons à suivre la grande édition de la mi-journée avec Eda Lutsindiko. Eda, bonjour.
16: Bonjour Nina Verdian Yabode, bonjour à toutes et à tous. Au sommaire, Simplice Mathieu Sarandi, réélu hier président de l'Assemblée nationale. Mais au sein du Parlement, le climat de collaboration s'annonce déjà tendu. Les détails au début de ce journal. La dégradation avancée de l'axe Mbomo inquiète les ressortissants de la région. Ils demandent une réhabilitation urgente de ce tronçon afin de faciliter la circulation des personnes et des biens. De longues files d'attente sont observées ces derniers jours devant plusieurs stations-service de Bangui. Ce début de pénurie de carburant commence déjà à perturber les consommateurs. En sport, coup d'envoi cet après-midi au tennis club de Bangui d'un tournoi destiné aux jeunes.
15: À la une, Simplice Mathieu Sarandi a été réélu hier président de l'Assemblée nationale pour un mandat de 7 ans.
16: Mais sa reconduction à la tête de cette deuxième institution républicaine s'est déroulée dans un climat de forte tension interne. Armando Yanginji.
17: Comme lors de sa candidature unique dans la circonscription de Baoro, le premier secrétaire exécutif du mouvement Kérouni n'avait aucun adversaire face à lui. Tout s'est joué dès mercredi lorsque le président de la République a réuni sa majorité parlementaire pour donner des consignes de vote ferme. Aussitôt reconduit par acclamation, Simplice Mathieu Sarandi a profité de sa prise de parole pour déballer au grand jour la guéguerre interne qui secoue sa famille politique.
18: Il y a des gens qui font venir des pygmées dans leur résidence, qui les font coucher sur les feuilles de bananier. Tout ça, je suis autorité d'un pays, je le sais, pour envoûter qui. Ils ont tenté depuis longtemps, ils n'ont pas pu. Ils ont échoué et ils continuent toujours. Mais moi, je vous dis, mes chers collègues, à moins que Sarandi prie un autre Dieu, mais si c'est le Dieu d'Abraham, d'Isaac et de Jacob, on n'a qu'à prendre le pari. C'est eux qui vont perdre.
17: Le climat de collaboration s'annonce tendu.

0: empreint de méfiance. Celui qui incarne l'autorité du parti au pouvoir a en effet tenu un discours de victimisation allant jusqu'à dénoncer des pratiques de charlatanisme et de sorcellerie visant sa personne.
1: Beaucoup se complaisent dans le fétichisme, je sais. Beaucoup se complaisent dans les maraboutages, je sais. Beaucoup se complaisent dans la sorcellerie, je sais. Mais moi, je gagne toujours. Comment se fait-il qu'un marabout qui se trouve à Kadmo, à 5 ou 15 km de Kadmo, va m'appeler? Qu'est-ce que c'est là? Nous ne sommes pas de la même circonscription. La haine, la jalousie, c'est pas ça qui va nous faire gagner.
0: Sur les 90 députés installés, 61 sont issus de son parti politique, 21 sont des indépendants proches du pouvoir et un seul appartient à l'opposition, l'URCA. Avec le second tour des législatives et les élections partielles, selon la tendance actuelle, l'Assemblée nationale risque d'être dominée par un seul camp. On peut alors se demander si le pari des 7 ans sera tenu. Cette guéguerre interne ne risque-t-elle pas de fragiliser le président de la République, Faustin Archantouanira? En tout cas, l'avenir nous le dira.
2: Armando Yangidi sur Radio de Kéluka.
3: Et puis l'association pour le développement du Mbomo à Sundimbo a alerté sur l'état très dégradé des routes dans le Mbomo.
2: Selon les membres, cette situation impacte fortement le quotidien des habitants. Ils demandent aux autorités de réhabiliter rapidement ce axe routier pour le développement économique de la région. Propos tenus hier lors d'une conférence de presse à Bangui. Sabrina Larissa Naïlo.
4: Au cours de cet échange avec les journalistes, les leaders de l'association pour le développement du Mbomo ont présenté les actions menées en faveur de la paix et du développement local. Après avoir justifié leur inactivité, les responsables ont dénoncé les souffrances de la population, particulièrement le délabrement de l'axe Mbomo-Bangui. Vermont Bandassa, coordonnateur.
5: Tous les centrafricains savent qu'aujourd'hui, pour aller à Bangassou, déjà, vous seul, il vous faut 50 000 francs indiscutables. Et maintenant, si vous avez un petit sac en main, vous avez quelque chose à apporter, il vous faut 100 000 francs et 2 semaines de route pour atteindre Bangassou. Et aujourd'hui, la population, elle est pénalisée. Les prix des produits de première nécessité extrêmement augmentés à une vitesse exponentielle. Et ça, pendant plus de 10 ans aujourd'hui.
4: Vermont Bandassa réclame une réhabilitation routière urgente pour faciliter la circulation et mettre fin au calvaire des usagers.
5: Nous interpellons d'abord le président de la République, élu pour la 7e République, qui avait déjà dans son agenda un projet pour réhabiliter la route qui mène à Bangassou. Il faudrait que cela soit exécuté dans les meilleurs délais pour permettre à cette population qui a tant souffert déjà plus d'une décennie de pouvoir également se déplacer de Bangassou à Bangui, de Bangassou dans les autres préfectures. Voilà notre cri d'alarme.
4: L'Asso Dembo prévoit une assemblée générale d'ici un mois pour redynamiser ses projets en faveur du Mbomo.
3: Cap sur la ville de Boalé, où la population rencontre d'énormes difficultés pour avoir accès à l'eau potable.
2: D'après les habitants, la plupart des forages de la ville sont aujourd'hui en panne et ils sont obligés de se retourner vers l'eau de source de Bangadou pour leurs besoins quotidiens. Reportage de notre correspondant Jasmine Wabezeli.
6: Après le dysfonctionnement de 7 forages sur les disques contre la ville, la source Bangodo, située non loin de la grande route à l'entrée de la ville de Boali, est devenue la mer nourricière de plus de 6000 habitants. Ici, une foule de personnes vient puiser cette eau non traitée. Bidons et bassines à la main, Rosine Widom, une habitante du quartier Mayanga 2, vient chercher de l'eau.
7: Notre forage est en panne, c'est pourquoi nous sommes obligés de parcourir de longues distances en quête d'eau. Après une longue journée de travaux champêtres, il faut faire la queue pour en avoir. Nous implorons les autorités de venir nous secourir en créant de nouveaux forages et en réparant ceux qui sont en panne.
6: Judy Kayol Lapo, mère de 3 enfants, vient aussi chercher de l'eau.
8: Le forage de Mayanga 1 ne fonctionne plus depuis un certain temps. Et pourtant, ce forage n'est pas gratuit. On paye pour être servi, mais la réparation se fait attendre. Actuellement, tout le monde se concentre sur la source Bangondo. On se bouscule, on arrive à 7 heures pour n'obtenir de l'eau qu'à 11 heures. C'est pénible pour nous.
6: La source Bangodo génère des revenus pour certaines personnes. C'est le cas d'Yvon Mayele, un pousseur qui vend de l'eau depuis 8 ans.
9: Cette source nous aide beaucoup. Bagondo aide aussi la population de Boali en général. Quand les gens reviennent du champ, ils peuvent trouver de l'eau sans avoir à se déplacer grâce à nous, les pousseurs. Cela concerne surtout les personnes âgées et les commerçants. Le prix du bidon d'eau varie selon la distance. C'est ce qui nous permet de vivre nous aussi.
6: La population a les yeux rivés sur le gouvernement afin que les forages tombés en panne soient réparés ou que des nouveaux soient construits pour faire face à cette crise d'eau. Boali, Jesmin Wabezele, Radio Ndekeluka.
3: L'Union européenne réaffirme son engagement à poursuivre son appui au gouvernement centrafricain.
2: L'institution promet notamment de soutenir la réforme du secteur de la sécurité ainsi que la promotion d'une transhumance apaisée, une position exprimée à la veille de la célébration de la Journée de l'Europe, édition 2026, prévue demain 9 mai. Écoutons Diego Escalona Paturel, ambassadeur de l'Union européenne en Centrafrique, au micro de Parfait Edith Comessé.
10: Comme l'a évoqué le président de la République lors de son discours d'investiture, la paix et la sécurité par la mise en œuvre de l'APPR est la priorité principale. Et l'Union européenne y contribue et y contribuera. Notamment en soutenant la réforme du secteur sécurité en République centrafricaine par le biais de nos deux missions de politique de sécurité et de défense commune, qui sont UTM-RCA et UAM-RCA. L'Union européenne a mobilisé des financements pour appuyer le processus de TDR, soutenir les efforts de médiation en cours et contribuer au développement économique des régions affectées par le conflit. Par exemple, en finançant la réhabilitation de la route entre Bouar et Bokoranga. Parallèlement, l'Union européenne finance la construction d'un poste de frontière moderne à Bang et nous appuierons la mise en place d'un dispositif de dialogue social, de médiation et d'état civil de proximité pour améliorer l'accès des populations aux services publics de base et promouvoir une transhumance apaisée.
3: Et puis, depuis quelques jours, le carburant se fait rare dans plusieurs stations-service de Bangui.
2: Cette situation commence à inquiéter les consommateurs. Destin de Bonheur Ulican a fait le tour de quelques stations-service de la capitale. Voici son reportage.
11: La plupart des stations-service de Bangui que nous avons parcourues sont fermées. Une situation qui provoque de longues files d'attente de motos et de véhicules devant les rares points de vente encore ouverts. Hubert, un conducteur de moto-taxi rencontré à la station Total du croisement des Martyrs, affirme avoir attendu près de 3 heures sans réussir à acheter du carburant.
12: Une heure, deux heures du temps. Passer une ou deux heures à la station, c'est énorme car cela nous pénalise. La plupart des stations sont fermées et nous sommes nombreux à faire la queue ici. Cette pénurie de carburant réduit nos revenus et nous empêche de travailler comme d'habitude. Jusqu'à présent, nous ne connaissons pas l'origine du problème, mais nous demandons aux autorités de le résoudre rapidement.
11: Cette pénurie commence à perturber les activités quotidiennes de nombreux habitants de la capitale. Daniel Fewana, un enseignant, raconte qu'il n'arrive plus à se rendre sur son lieu de travail pour assurer ses cours, faute de carburant de sa moto.
13: Mais ça impacte négativement sur les activités. Vous voyez, je devais avoir cours à partir de 9h, mais je ne pouvais pas y aller. Et je suis encore resté ici parce qu'il n'y a rien dans le réservoir. Je ne peux pas me rendre là-bas. Et je suis obligé de m'aligner ici pour avoir un peu de carburant.
11: Cependant, selon les gérants des stations-service, il ne s'agit pas d'une véritable pénurie, mais plutôt d'un retard dans l'approvisionnement. Face à cette situation, le ministère de l'Énergie a déployé ses agents chargés de lutter contre la vente frauduleuse de carburant dans les stations-service afin de faciliter l'accès aux consommateurs. Nelson Kota, l'un des agents.
14: Sur le terrain ici, on est venu pour arrêter l'autre là, les ventes de bidons. Parce que les gens qui sont dans le quartier, ils viennent souvent pour acheter les carburants dans les bidons et après ils partent dans le quartier pour panacher et puis ça donne beaucoup de tracasseries au niveau de station Total.
11: Si aucune solution rapide n'est trouvée, cette situation pourrait s'aggraver dans les prochains jours avec des conséquences sur les activités des conducteurs, des motos et des véhicules, mais aussi sur l'économie centrafricaine.
3: Et dans l'actualité, c'est aussi cette rencontre du chef de l'État centrafricain africain avec la presse.
2: En effet, Faustin Archange Touadéra échange aujourd'hui avec les professionnels des médias au Palais de la Renaissance. Il s'agit de sa première rencontre avec la presse après sa réélection pour la 7e République. Cette rencontre s'inscrit également dans le cadre de la célébration différée de la journée de la liberté de la presse célébrée le 3 mai dernier. C'est aussi l'occasion pour les journalistes d'exposer leurs difficultés au président de la République pour mieux comprendre la situation de la presse centrafricaine. Vous suivrez à la fin de ce journal dans notre dossier du jour l'interview du président de l'Union des journalistes centrafricains UJCA, Eustache Michael Mouzatela.
3: Hors de nos frontières au Tchad, les 8 opposants poursuivis pour attroupement armé, rébellion et détention d'armes de guerre seront fixés sur leur sort aujourd'hui au palais de justice à N'Djamena.
2: Il s'agit des présidents des partis d'opposition regroupés au sein du groupe de concertation des acteurs politiques, le GCAP. Hier, dans son réquisitoire, le parquet a requis 10 ans de prison contre ces 8 opposants. Ils ont été placés sous mandat de dépôt le 28 avril après leur arrestation le 25 du même mois. Le procureur de la République leur reproche d'avoir projeté une marche de protestation le 2 mai avec des intentions insurrectionnelles et un risque de trouble à l'ordre public. De leur côté, les prévenus rejettent en bloc les accusations. Leur avocat estime même que le dossier est vide. Nathan de Saint-Stéphane, Ngombe pour le sport. Nathan, bonjour.
15: Bonjour Eda Lotendiko et bonjour à tous.
2: Football, la 6e et dernière journée de la Super League dans la ville de Boire démarre demain au Stade Zari Herman.
15: À l'ouverture demain à 13h, Pius Ndiaoué va affronter SCAF, puis à 15h, Olympique Riel du Bon Paris sera face aux Zèbres de la Montbéry KDI. Hier, à la fin de la 5e journée, FC 8 a battu AS Douane de buts à 1 et EFC 5 est tombé devant AS Tempête Mokaf de buts à 0.
2: Football encore, c'est la poursuite de la 3e journée des éliminatoires de la Sous-Ligue du 7e arrondissement de Bangui sur le terrain du lycée d'État des Rapides.
15: En ce moment même, Eda, National Saint-Paul joue contre AC Dallas et à 15h, Vidéosport sera face à AC Fosang. Hier, Sumbalamoto a eu raison de Rapide Club de buts à 1.
2: Le tennis club de Bangui va accueillir aujourd'hui une compétition destinée aux jeunes.
15: Ce tournoi est organisé par l'Académie de tennis RCI à Cameroun. L'objectif est de vulgariser cette discipline encore peu populaire en Centrafrique. Après, auprès de la jeunesse du pays, les organisateurs lancent un appel au public pour une forte mobilisation afin de découvrir et apprécier le divertissement que propose ce sport.
2: Basketball, c'est la poursuite de la 2e journée du championnat de la Ligue de Bangui au centre Martin Goku.
15: Cet après-midi à 15h, E-Trésor croisera 92 Bantu Club et à 17h, un duel va opposer Nutek à Warriors. Hier, Red Star s'est incliné devant Castor City 69-41.
3: Et la page des sports met un terme à la version française de ce journal. Merci à vous de l'avoir écouté. La version Sango, c'est tout de suite.
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0: Je suis un peu plus de temps.
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10: Comme l'a évoqué le président de la République lors de son discours d'investiture,
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10: base et promouvoir une transhumance apaisée
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2: Comme annoncé dans cette édition, le président de l'Union des journalistes de Centrafrique, Eustache Mikael Monzatela, apporte des précisions sur les différentes activités réalisées à l'occasion de la journée du 3 mai dédiée à la liberté de la presse en réponse aux préoccupations des journalistes. Suivant son entretien avec Edouard Rogossi.
6: Monsieur le Président, Eustache Mikael Monzatela, bonjour.
7: Bonjour, chers confrères. Edouard Rogossi.
6: Pourquoi l'organisation de la Journée mondiale de la liberté de la presse ainsi que les activités y référentes est-elle pilotée par le ministère de la communication qui est une autorité politique?
7: Alors, très chers confrères, déjà je vous remercie pour l'opportunité que vous me donnez de m'exprimer sur la chaîne de Ndekeluka. Je suis étonné d'apprendre de vous que l'organisation de la Journée mondiale de la liberté de la presse est pilotée par le ministère de la Communication. Pour la petite histoire, c'est l'UGCA qui a toujours organisé la célébration de la Journée de la presse. Par les années passées, le bureau de l'UGCA n'était pas fonctionnel. C'est pourquoi le ministère de la Communication l'avait récupéré entre temps. Mais depuis l'élection des nouveaux bureaux de l'UGCA il y a 2 mois de cela, je pense que le ministère n'a plus le droit d'organisation des activités qui concernent

0: L'Union des journalistes. Et donc, ce comité qui était mis en place est piloté par le président de l'Union des journalistes centrafricains, qui est en même temps le président du comité. Donc, je ne vois pas de rapport entre l'UGCA, qui est l'Union des journalistes et qui est indépendante, qui pilote actuellement l'organisation de la direction de ce comité, et les allégations tenues par les uns les autres que c'est le ministère qui dirige. Il n'y a pas de cohérence.
1: Mais le financement est venu d'où?
0: Vous savez, dans chaque État, il y a des fonds que le gouvernement octroie pour des entités. Et pour la presse notamment, il y a la question de la journée du 3 mai, où chaque année l'État donne quelque chose pour pouvoir organiser cette journée. Mais à côté de l'État, il y a également des partenaires techniques et financiers comme la MINUSCA, comme bien d'autres partenaires, qui accompagnent le comité d'organisation de cette célébration pour que les activités préparées puissent se concrétiser. Malheureusement, cette année, le seul partenaire de l'Union des journalistes centrafricains, qui est le gouvernement, qui est d'ailleurs le premier partenaire de l'Union, est le seul à donner sa contribution pour l'organisation de cette journée. Ni la MINUSCA, ni les autres partenaires n'ont rien donné pour que nous puissions réaliser toutes les activités. Donc voilà, la célébration de cette année a été rendue possible grâce au gouvernement.
1: Monsieur le Président, sur quelle base sélectionnez-vous certains journalistes pour prendre part à l'invitation du chef de l'État, alors que cette journée dédiée à l'ensemble de la profession, n'est-ce pas une forme de discrimination?
0: Vraiment, vous savez, chers confrères, le déjeuner de presse avec le chef de l'État ne va regrouper que 150 personnes. Il y a plus de 500 journalistes en République centrafricaine. On ne peut pas inviter 500 personnes. C'est pourquoi, sur la base des entités, nous avions choisi de prendre, par exemple, au niveau de la presse écrite, un certain nombre. Au niveau de la radio, un certain nombre. Au niveau des organisations des professionnels des médias, un certain nombre. Au niveau de la presse publique, un certain nombre. Pour représenter ces différents journalistes-là. Donc, ceux qui n'ont pas vu leur nom dans la liste, ce n'est pas de la discrimination, mais que cette année, ils n'ont pas eu la chance d'être retenus. L'année prochaine, je pense que ceux qui n'ont pas été retenus cette année seront considérés pour la prochaine occasion. Il y a de cela une année, j'étais encore coordonnateur du réseau des journalistes sensibles au conflit. L'organisation que je dirigeais n'avait pas été conviée l'année passée. Et cette année aussi, cette organisation n'a pas été conviée. Les responsables ne se sont pas plaints. Ils attendent l'année prochaine. Alors pourquoi les gens se plaignent? Il y a 150 places pour 150 entités. Si les entités sont à 400, il faut privilégier un certain nombre et le reste va suivre.
1: Président, vous parlez de représentativité, pendant que dans d'autres médias, exemple de la télévision centrafricaine, il y a 17 personnes, Radio Centrafrique, 16 personnes. Pourquoi ces différences?
0: Vous savez, parlons de la représentativité, comme vous-même, journaliste comme moi, vous additionnez la presse, la Radio Centrafrique et la télévision, ça va faire combien? Alors, supposons que nous avons donné 15 places. Pour la radio Centrafrique, nous avons donné 15 places pour la télévision nationale. Voilà, ce sont des instances nationales. Alors, additionnez la somme de tout ce qu'on a pris dans la presse privée. Prenez par exemple la presse écrite à elle seule, déjà à 39 places. Et quand vous allez encore ajouter ceux des radios confessionnelles et prendre ceux des radios communautaires et prendre les OPM. Donc ceux de la télévision et la Centrafrique réunis ne font pas le poids devant les autres institutions. Donc c'est un faux débat.
1: Le gouvernement aurait débloqué une somme, soit une enveloppe de 19 millions de francs CFA pour l'organisation de cette célébration. Si cela est avéré, comment ces fonds ont-ils été utilisés?
0: Ce sont des allégations. Tout à l'heure, pendant la conférence, nous avions montré l'ordre de paiement de 15 millions que le gouvernement a décaissé. Alors, si vous avez un autre document attestant que nous avions encaissé 19 millions du gouvernement pour la préparation du 3 mai, prouvez-le.
1: Monsieur le Président, je vous remercie.
0: Je vous remercie pour l'opportunité donnée.
2: Merci à vous, Edouard Rogossi. Merci également au président de l'Union des journalistes de Centrafrique, Eustache Mikael Monzatela. C'était lui, notre invité dans le dossier du jour. Il a apporté des précisions sur les différentes activités réalisées à l'occasion de la journée du 3 mai dédiée à la liberté de la presse. Dans quelques instants, la version en sango.
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nous rejoignez dans le bateau les après-midi de Radio de Kiluka pour ce jour vendredi 8 mai 2026 de les prénommer Désiré soit les tantons les tantines sont bien à l'honneur dans le carrefour de patronage et le signe du mois demeure toujours taureau. Nous embrassons jusque-là 128e jour de cette belle année en cours. Il nous en reste 237 jours pour la terminer, toujours dans la 19e semaine, d'où l'adage nous dit « Celui qui voit la fumée doit prévenir avant de voir le feu ». Ce qui veut dire « La prévention sauve des vies. Agir tôt limite souvent des dégâts ». Et journée mondiale aujourd'hui hein, de la Croix-Rouge. Elvire Quintombe pour vous servir, Miss L, si jamais Elvire Quintombe est trop dur pour vous, on est parti, hein, comme ça. Le petit bateau musical, afin de pouvoir souhaiter joyeux jour de naissance au natif du jour, les époux mariés. Et mariés, mari et femme, les tatas, les papis, les cocos, les anciens, on ne vous oublie pas. On fait un gros coucou aussi depuis vos différentes positions. Bienvenue, bienvenue à vous, welcome à vous dans le bateau, les après-midi de Radio Ndikiluka.

Et nous démarrons comme ça par ce titre signé par Kofi Olomide. Happy birthday. Pour vous les natifs du jour, nous démarrons bien dans la famille Mouy Barker. Depuis Bimbo, maman Joséphine, son fils Adiel, et les nièces comme Abigail Magali. Ornella, welcome Avila. Il y a Sama, il y a Rossem et les frérots comme Boris Béranger, et les cirques comme Estelle, Christian, Christine, ah voilà, les belles sœurs comme Elodie, Reine, Uriane, tous comme une seule chair, une seule personne souhaite bien, je viens jour de naissance, à jeudi, Kyle.

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Bonsoir. Les anniversaires n'a les gars, tu peux nous souhaiter tu viens tico sur le midi et happy birthday. Et puis t'as vendredi. Les anniversaires qui tombent bien vendredi, hein. Et quelques jours après, le salaire. Et ben dis donc. À l'occasion de son anniversaire de naissance, la famille Douy. Famille Douy Wawaï, les enfants comme Nadia, Chris, Samuel et Jessica.

la famille Kombelia et la famille Odimbali, papa Alphonse, maman Karine, les frères et les sœurs, les sœurs, comme Nadine, Inès, Frédéric, Alexandre, Josué, Saturnin, Alphonsia et Blondin, tous de Punzilla. Direction Garambako, souhaite bien un jour de naissance le plus jovial à Kombeleniak Gislin, Chrislin, Dieu sauve, joyeux anniversaire, pluie de bénédiction sur toi. Elle a le message.

0: Mungo Evrad.
1: Madame Marchand.
0: Papa Pe Mungo Evrad et puis na maman Larissa là. Na Molenge Inès Ricardo. Et puis na Dieu vainqueur Brian. Et puis à Molenge ça viendra quoi? Eh, hey, qu'est-ce qui viendra? Ah, Ezekiel Kwakeda, à Saint-Four à Keda. Et pas collègue, le maternel CNSS. Bien les autres matins de mon bébé. Pepungo. Christina. Zinette. Voilà, son moi quand on goule. Futur invité, ici, parole d'enfant là. Ah, voilà. Maman, papa, nous commandons ton sort. Joyeux anniversaire, bébé.

0: 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Eh, joyeux anniversaire député. Mazei Béranger. Député Tindoa. On sait pas, hein. Asewa Banga. Papa Max Banga. 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Maman aimé Evelyne. Et puis na papi Banga Jonas. Papi Arsène Kwakeda. 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

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C'est encore pour Miangata, Tonganazo, qu'on est à Tassewan Yamasamba, Naibuna, Asewa Willy Bozumna, Asewa Poulapou, Papa Gilbert, Naibuna, Maman Yvette, Willy Bozumna, Atenzoni Matanga Dungoming et la presse Smith Romialda, Yamasamba. Coucou pour maman Lungu la Judith. Depuis quartier Sambre la Bimbo. Hein. Un an de plus aujourd'hui, joyeux anniversaire. Lungu la Judith. Un gros coucou au prince Smith Romialda. En tout cas, joyeux anniversaire à tous et à toutes. Si c'était bien le 8 mars, que vous avez poussé votre premier cri, alors on vous embrasse de là où vous vous trouvez et que vous êtes bien connecté sur Radio Ndekeluka, alors ce sont juste pour vous. Et après une petite pause pour atterrir dans le monde de 14h à cette heure-là, nous suivrons bien les points d'actualité. Les après-midi présentés par Ida Lotindika.

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1: L'après-midi, si vous étiez à Radio Ndekiluka, il est bien 14h, le point d'actualité avec Eda Lotindiko. Eda, bel après-midi.
2: Bel après-midi, Elvire Kentombe, bel après-midi à tous. La dégradation avancée des routes dans le Mbomou inquiète les ressortissants de la région. Ils demandent une réhabilitation urgente des tronçons afin de faciliter la circulation des personnes et des biens. L'association à son dévot prévoit une assemblée générale d'ici à un mois pour redynamiser ces projets en faveur du Mbomou. De longues files d'attente sont observées ces derniers jours devant plusieurs stations-services de Bangui. Ce début de pénurie de carburant commence déjà à perturber les consommateurs. Si aucune solution rapide n'est trouvée, cette situation pourrait s'aggraver dans les prochains jours, avec des conséquences sur les activités des conducteurs de motos et de véhicules, mais aussi sur l'économie centrafricaine. L'actualité, c'est aussi cette rencontre du chef de l'État centrafricain avec la presse. Fausté Akoch-Touadéra échange aujourd'hui avec les professionnels des médias au Palais de la Renaissance. Il s'agit de sa première rencontre avec la presse après sa réélection pour la 7e République. Cette rencontre s'inscrit également dans le cadre de la célébration différée de la journée de la liberté de la presse célébrée le 3 mai dernier. En sport, coup d'envoi cet après-midi au tennis club de Bangui d'un tournoi destiné aux jeunes. Cette compétition est organisée par l'Académie de tennis RCA Cameroun. L'objectif est de vulgariser cette discipline encore peu populaire en Centrafrique auprès de la jeunesse du pays. 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
3: Bon, papa, voilà la cause.
1: Mais merci.
3: Ah, maman, permis, ça, mais tout.
1: On dégueule, mais le chauffeur.
3: Il y a un peu de
4: temps. Et puis, ça, c'est une maman qu'on a tout, à la terre, à Gonsan, il y a une chose, à la rampée, à la
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4: Bon, ala mani tonga sawa agi wangu wa ipapanga po wa anga tiri nga pa gingo anga pa. Juste de très beaux conseils comme ça, tout petit.
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4: Notre passage dans la chronique en routière.
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4: Faisons très très attention.
5: 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J'ai ôté tes
4: gueules. La route tue, alors faisons très attention.
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4: On ne vit qu'une seule fois alors.
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4: On est de retour dans notre petit train musical avec Singila, en futur avec Kofi Olomide, la femme de quelqu'un. Tel est le titre.
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4: Satan bilapé, Fagina yoti bianila. Pepe goya kakatu warande.
5: Aujourd'hui.
4: Emmanuel Sambo le fils natif kwa singamba yoti bi Afrika.
5: Moi j'aime.

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1: Dans la nuit du 20 au 21 septembre,
2: j'ai été élu à double reprise.
3: Dès notre accession à l'indépendance,
4: au Canada.

les après-midi de Radio Ndeke Loka, c'était là l'éducation civique avec Rochane Demango et son invité. Et voilà, nous en avons fini comme ça. 14h52 minutes sur Radio Ndeke Loka. Nous repartons pour de la musique avec ce titre, Fallait pour pas signer canne à sucre. On se prépare comme ça pour d'autres points d'actualité pour cet après-midi. Une fois atterri dans le monde de 15h.

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0: Kalimantan Biro. Apocalypse.
1: Ah oui, il y a des titres comme ça. Pour un vendredi.
0: Junior Icom.
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1: Ça donne envie d'aller vite au lit.
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1: Ou encore de se glisser quelque part. Oui, quelque part. Dans les bruits. 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
3: Et voilà, comme je le sifflais, atterrissage dans le monde de 15h sur Radio Ndeke Luka, le point d'actualité toujours présenté par Ida Le Tindiko. Pas de plus, bel après-midi, Ida.
4: Bel après-midi, Elvire Kentombe. Bel après-midi à tous. À Boali, la population rencontre d'énormes difficultés pour avoir accès à l'eau potable. D'après les habitants, la plupart des forages de la ville sont aujourd'hui en panne. Ils sont obligés de se tourner vers l'eau de source pour leurs besoins quotidiens. La population a les yeux tournés vers le gouvernement afin que les forages tombés en panne soient réparés ou que de nouveaux soient construits pour faire face à cette crise d'eau. La sous-préfecture de Ouada dans la Haute-Côte ne dispose toujours pas de moyens de communication et d'information. En raison de cette absence d'outils essentiels, les habitants comme les autorités locales disent se sentir coupés du reste du pays et du monde. Pour le moment, les habitants comptent sur le gouvernement et les responsables des téléphonies mobiles et ceux des radios pour de solutions. En République démocratique du Congo, Félix Tshisekedi se prépare pour un possible troisième mandat. Avant-hier mercredi, le président congolais s'est dit prêt à briguer un nouveau mandat si le peuple le demande. Cette déclaration a immédiatement suscité de nombreuses réactions aussi bien en RDC qu'à l'étranger. Au pouvoir depuis 2019, Félix Tshisekedi, âgé de 62 ans, arrivera au terme de son second mandat en 2028. La constitution congolaise limite pourtant le nombre de mandats présidentiels à deux. Football, la sixième et dernière journée de la Super League dans la ville de Boire démarre demain au stade Zari Herman. L'ouverture demain à 13h, puis Njawe FC va affronter SCAF, puis à 15h, Olympique Réal de Bombari sera face aux Zèbres de la Mambéré KDI. 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
3: Et là, sur Radio Ndekeloka, nous embrassons actuellement 15h05 sur la station de tous les centres africains. Actuellement, nous partons pour de la musique tout doucement comme ça et après viendra l'heure d'atterrir dans le monde des tout-petits. On doit retrouver notre petit invité d'aujourd'hui dans la chronique Parole d'enfant. Ce titre avec Superstar, Asso. Soutialala, tata papia kokwani ngangwazo, nandango encore aussi bien africain, jusqu'à nambagi bria, et puis nambagi tindo encore. Allez, maradjon et kilukana, kouenandundindi, nalechi garanga aussi.

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Les enfants, ils sont juste curieux. En faisant ça, ils développent juste, hein. Leur petite tête. Faut pas le prendre mal.

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2: Coucou, bonjour Samuel.
3: Salut.
2: Tu vas bien?
3: Oui.
2: D'accord, tu es tout beau, hein, Samuel?
3: Oui, merci.
2: C'est ça, non, Samuel, ton prénom? Tu n'en as qu'un seul?
3: Non, il y a aussi Netson.
2: D'accord. Et lequel est-ce que tu aimes bien?
3: Samuel.
2: D'accord, donc je t'appelle Samuel, c'est ça?
3: Oui.
2: Samuel, tu as quel âge?
3: J'ai 6 ans.
2: Et tu es en quelle classe?
3: Je suis en classe de CI.
2: Dans quelle école?
3: C'est Préfort.
2: D'accord. Samuel, je suis sûre qu'à la maison, on t'appelle Samu, n'est-ce pas?
3: Oui.
2: Qui t'appelle comme ça?
3: C'est mon papa.
2: Ah, d'accord. Mais à l'école, tes amis ne t'appellent pas comme ça, n'est-ce pas?
3: Oui. À l'école, mes amis m'appellent Netson.
2: C'est bien ça. Et tu en as beaucoup, des amis, à l'école?
3: Oui. Ils sont 5.
2: Tu as bien compté?
3: Oui.
2: Ah, d'accord, c'est bien. Papa et maman s'appellent comment?
3: Papa Victoire et maman Jimmy.
2: Maman Jimmy, c'est quoi le vrai prénom de maman pour que tu l'appelles comme ça?
3: Wanpiu Jimima. Wanpiu Jimima.
2: Ah, d'accord. Et tu es tout seul comme enfant à la maison ou bien?
3: Oui, je suis tout seul comme enfant.
2: Donc tu es l'unique enfant et l'unique garçon à la maison aussi, c'est ça?
3: Oui.
2: Et tu as un animal de compagnie?
3: Oui, un chat. Il s'appelle Loki, un mâle.
2: Tu as l'habitude de le nourrir aussi ou bien il te fait peur?
3: Je lui donne des croquettes et des poissons, c'est tout.
2: C'est très bien Samuel. Et une fois grand demain, qu'est-ce que tu aimerais bien devenir ou faire dans la vie?
3: Je veux être policier.
2: Ah, c'est parce que papa est policier ou bien c'est comment?
3: Mon papa est policier.
2: Donc tu voudrais être comme papa?
3: Oui.
2: D'accord. Tu as une couleur préférée?
3: Oui, c'est le rouge.
2: Ah, c'est très bien ça, Samuel. Et il y a autre chose que tu aimes beaucoup aussi?
3: Oui, les biscuits et les bonbons.
2: Tu aimes trop les sucreries apparemment, n'est-ce pas?
3: Oui.
2: D'accord. Et tu écoutes de la musique souvent? Il y a une chanson que tu aimes beaucoup?
3: Oui, la chanson du papillon léger.
2: Tu veux nous la chanter?
3: Oui.
2: Okay.

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1: On te remercie alors de nous partager ton petit monde, Samuel. On te dit au revoir.
0: Au revoir.
1: Au revoir, mes petits amours. C'était Samuel Nelson Nam Ingo. Il a 6 ans en classe de CI. Il fréquente l'école Cepréfogue. On se dit à demain.

Eh oui, la radio de tous les centres africains, Radio Ndeke Local, la radio des petits, les boutchus également. Après cette chronique, voilà, nous repartons pour de la musique dans notre petit train. Un beau titre que les boutchus, les chouchous adorent, un titre signé par Taï, confiturant avec Dadio, I love you. Oh.

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Pendant ce match, ma petite d'adieu, on a taillé que voilà, t'as un petit soir, chouchou, n'y a y'a qu'un émigre, n'y a pas quoi, quoi, signe à parole d'enfant. 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
4: Humanité.
1: On dit unis dans l'humanité.
4: Voilà.
1: Vous voyez, je suis un expert en Croix-Rouge.
0: Oui,
1: c'est moi qui ai emmené la Croix-Rouge.
0: Il faut que tu te mets. et mon mamboko est respecté.
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4: y va. Voilà. Ma ba ni. Si ala gato nga son doit le protéger parce que j'ai une maison pour les protéger. J'ai une couverture pour les protéger.
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Et voilà la deuxième partie de vos avis communiqués sur Radio Ndiki Loka pour cet après-midi. Le ministère de l'Action humanitaire, de la solidarité et de la réconciliation nationale informe les associations des victimes et les victimes des crises militaires ou politiques en Centrafrique que la commémoration de la journée du 11 mai dédiée en la mémoire des victimes des crises militaires ou politiques en Centrafrique sera célébrée en différé le 20 mai 2026. Le ministère de l'Action humanitaire, de la solidarité et de la réconciliation nationale prie toute personne à l'écoute du présent communiqué d'en faire large diffusion. Le directeur général de l'Institut centrafricain des statistiques et des études économiques et sociales en abrégé ICASES porte à la connaissance du public que le test de présélection des agents prévu dans le cadre de la deuxième édition de l'enquête harmonisée sur les conditions de vie des ménages est programmé pour le samedi 9 mai 2026, c'est-à-dire demain au lycée Marie-Jeanne Caron à partir de 8h. Notez bien, les candidats doivent se munir de leurs pièces d'identité en cours de validité, CNI ou passeport. L'utilisation des téléphones portables et des calculatrices est strictement interdite lors du test. Et un appel d'offres sous nos regards. Projet, production et mise en œuvre d'un plan de formation à destination des comités de gestion du fonds communautaire de l'aire de conservation de Chanko. Depuis 2022, l'aire de conservation de Chanko et de gouvernement centrafricain sont partenaires d'un projet de déforestation évitée visant à la conservation des stocks de carbone séquestrés dans Chanko et sa périphérie. Les revenus issus de ce projet sont partagés avec les communautés périphériques par le biais d'un fonds communautaire. L'objet de la mission, renforcer les capacités de l'équipe technique présente sur le terrain, d'un assistant technique et 3 agents de liaison communautaire des comités de gestion et des communautés bénéficiaires, en élaborant puis en mettant en œuvre un plan de formation et de support de sensibilisation associé, aligné avec priorités définies par AP-RCA, répondant aux contraintes et améliorations potentielles durant la mission. Détails principaux de la mission, lieu d'intervention périphérie de l'aire de conservation de Chanko, durée estimée 7 mois, livrable un plan de formation contenant les 16 modules, ainsi comme au minimum un support de formation adapté au public cible, 6 rapports d'appui, un rapport de connaissances, profil recherché, structure spécialisée, ex-bureau d'études, consortium d'experts consultants indépendants compétentes dans l'appui à la société civile en gouvernance participative et foresterie sociale. Obtenant du dossier disponible à l'adresse suivante. Renforcement capacité-communauté. Soumission des candidatures. Les dossiers de candidature devront comprendre une lettre de motivation, un curriculum vitae, des experts et des annexes potentielles justifiant d'expériences antérieures pertinentes. Une note méthodologique, 3 pages max, expliquant la compréhension de la mission et l'approche proposée. Une proposition financière incluant les coûts d'expertise et excluant les potentiels vols depuis Bangui, les frais de mission, les coûts de déploiement sur le terrain, les coûts de reconnaissance.

Et voilà, après vous avez communiqué la seconde partie pour les après-midi de Radio Ndikiluka, 15h43. Nous repartons maintenant pour de la musique et après on va checker le dernier de nos business qui sera bien la chronique Recette de Cuisine avec Idealise Sambo avant de quitter ce fauteuil. Embrassons ce titre avec Chris Brown, signé I'm Decided.

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1: Voilà, oui, un très beau titre, oui, qui fait danser Mella. Nous embrassons maintenant la chronique Recette Cuisine avec Edja Lissambo, qui nous parle maintenant sur la sauce tomate avec de la viande de bœuf.
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4: Bonjour à tous et bienvenue dans notre rendez-vous culinaire. Aujourd'hui, préparez-vous un voyage gustatif ensoleillé avec une recette qui va vous réchauffer les cœurs et les estomacs. Le riz sauce tomate à la viande de bœuf. Vous savez, cette envie de partager un plat savoureux, généreux, qui sent bon le fait maison, c'est exactement ce que ce plat vous offre. Imaginez une viande de bœuf tendre, mijotée, dans une sauce tomate riche et parfumée, le tout servi sur un lit de riz blanc, moelleux à souhait. C'est le genre de plat qui rassemble, qui évoque les bons moments partagés en famille, les dimanches ensoleillés. Et le secret de cette merveille, une combinaison simple d'ingrédients frais et quelques astuces pour sublimer les saveurs. On va commencer par préparer la tomate, la viande de bœuf, l'oignon, l'ail, le poivron, le céleri, le basilic, le poireau, sans oublier le poivre blanc, les herbes de province, l'huile, le riz et le sel. Une liste qui promet déjà un plat plein de caractère. Alors, comment on s'y prend? C'est là toute la magie. D'abord, on s'occupe de la tomate. On la fait pocher quelques minutes avec un peu de sel, juste assez pour pouvoir la peler et l'égoutter facilement. Pendant ce temps, on prépare le céleri, le basilic, le poireau, le poivron. On découpe tout ça joliment et on le met dans un récipient avec la tomate pelée, l'ail, l'oignon et bien sûr, les épices, le poivre blanc et les herbes de province. Là, on va écraser le tout pour obtenir une base de sauce pleine de saveurs. Ensuite, direction la marmite. On met l'huile, on laisse chauffer doucement et on y fait revenir la viande de bœuf coupée en morceaux. On ajoute un peu d'eau. On ferme la marmite et on laisse mijoter une quinzaine de minutes. C'est le moment d'ajouter un peu de sel. On referme encore une dizaine de minutes. La fin approche. Une fois que l'eau s'est bien réduite, on verse notre tomate écrasée assaisonnée, on mélange bien, on referme la marmite et on laisse mijoter tranquillement pendant 10 minutes à feu moyen, le temps que les arômes se diffusent et que la sauce épaississe à merveille. Et voilà, on arrête le feu et le plat est prêt à être servi sur un riz blanc tout juste cuit. Ce plat, c'est la promesse d'un repas simple, authentique et incroyablement savoureux. Parfait pour égayer vos journées, alors n'hésitez plus, lancez-vous. Là, c'est fini pour aujourd'hui, mais n'oubliez pas notre rendez-vous de ce dimanche à partir de 12h05 dans le magazine culinaire.
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0: 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Que le Dieu Tout-Puissant nous garde. Certainement on va se retrouver dans d'autres business pour d'autres jours. Toujours avec un réel plaisir, une immense joie de pouvoir vous servir. Sur Radio Ndikiluka, je vous dis au revoir. Mais là je passe bien le fauteuil, je le cède bien. Pour votre carreau à vous les jeunes, mon sec attitude, c'était avec Martina Wodé, nouveau talent. Bel après-midi.
1: Bel après-midi à vous, Elvire Kentoumbe. Bel après-midi à tout le monde.
0: Voilà, bienvenue à vous.
1: Voilà, nous sommes là pour la suite des programmes et évidemment l'émission Mon sec attitude. Aujourd'hui, on va parler, on va aborder un sujet très important pour
0: c'est
1: la jeunesse. C'est la responsabilité des parents dans le suivi de l'utilisation du téléphone et des réseaux sociaux.
0: Ah oui, comme vous l'avez dit, c'est très important.
1: C'est très important pour
0: faudrait
1: les jeunes.
0: Bien que les parents veillent là.
1: C'est ça.
0: N'est-ce pas?
1: On va voir la responsabilité des parents
0: dans
1: ce cas-là. Et on va aussi voir la réaction de la jeunesse.
0: D'accord.
1: Elles sont déjà là, je dis, elles sont déjà là. Les jeunes, voilà, les jeunes sont déjà là.
0: Il n'y aura que des filles.
1: Non, malheureusement, on a voulu avoir une fille, mais bon.
0: On n'en a pas trouvé.
1: On n'en a pas trouvé.
0: Donc, ils sont déjà là.
1: Ils sont déjà là.
0: D'accord, maintenant, vous dépêchez-vous bien travailler.
1: Bonne suite à vous, merci.
0: Merci beaucoup.

Vous avez compris, merci beaucoup à vous, Elvire Kentombe. Alors nous sommes là pour la suite des programmes sur les sons pour ne faire faire. Après le flash info de 16h, nous avons retrouvé les jeunes dans mon sec attitude. 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
1: Belle après-midi, Martine Yaoudé, confort d'écoute à tous. Simplice Mathieu Saranja a été réélu hier président de l'Assemblée nationale pour un mandat de 7 ans, mais sa reconduction à la tête de cette institution républicaine s'est déroulée dans un mandat de forte tension interne. Dans un discours poignant, il a mis en garde contre toute attitude visant à combattre les collègues au sein de l'institution. Et puis l'association pour le développement du Mbomo Asodembo alerte sur l'état très dégradé des routes dans le Mbomo. Selon les membres, cette situation impacte fortement le quotidien des habitants et demande aux autorités de réhabiliter rapidement cet axe routier pour le développement économique de la région. Des propos tenus hier lors d'une conférence de presse à Bangui. Au Tchad, les autorités ont décrété l'état d'urgence dans la province du lac Tchad après de récentes attaques meurtrières attribuées à Boko Haram contre l'armée nationale. En sport football, c'est la poursuite de la 3e journée des éliminatoires de la Sous-Ligue du 7e arrondissement de Bangui sur le terrain du Citadel Rapide. Cet après-midi, National Saint-Paul s'est affronté à AC Dallas et en ce moment, Vidéosport fait face à AC Fosang. Et nous, c'est Yannaz, que ça sort d'affaires, des coquettements, droits, sans qu'on a pu continuer, comme il était sur Akira Soro, Simplice Mathieu Sarandi, ton amour conçu d'abord dans les eaux, tu 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

0: Toujours un plaisir de vous accompagner dans cette table ronde déjeuner appelée Monsieur Attitude. Elle passe chaque lundi, mardi, jeudi, vendredi à 16h après le Flash Info sur votre radio de proximité, Radio Likiluka. Aujourd'hui, nous parlons d'un sujet ici qui touche directement les jeunes, les familles et même la société entière. La responsabilité des parents dans le suivi de l'utilisation du téléphone et des réseaux sociaux par leurs enfants. Le téléphone et les réseaux sociaux occupent désormais une grande place dans la vie des jeunes. Ils permettent de communiquer, d'apprendre et se divertir. Mais ils peuvent aussi exposer les enfants à plusieurs dangers. Mauvaise fréquentation, violence en ligne, contenu inapproprié ou encore baisse de résultats scolaires. Alors, les parents surveillent-ils suffisamment ce que font leurs parents, leurs enfants sur Internet? Comment protéger les jeunes sans violer leur liberté? Tu as le droit de prendre la parole dans cette émission 72 29 52 52 75 93 33 33. Pour en parler, nous avons autour de ce plateau Dimitri Rodriguez, étudiant en troisième année de droit à l'Institut des sciences et de management, jeune leader de son secteur, habitué de l'émission Monsieur Attitude. Bel après-midi, compagnon.
1: Merci, Martin.
0: Ça va?
1: Ça va très bien, merci.
0: Nous avons également sur ce plateau Gershon Gaël Godet, jeune leader également et jeune du quartier Cité Golf, et je précise, hein, c'est un psychologue. Bel après-midi, copain.
2: Bel après-midi. Après.
0: Ça va?
2: Ça va, merci.
0: Rapproche-toi du micro, voilà. Tu es garçon, tu fumes le micro, ça c'est quel copain?
2: Ça va, ça va.
0: Et notre dernier invité, il s'appelle Owen de Doki, qui est élève en classe de terminale. Bel après-midi, copain.
3: Bel après-midi, monsieur.
0: C'est Martinien, hein?
3: Monsieur Martinien.
0: Voilà, il faut laisser de côté le monsieur ou bien vous là. Il faut laisser ça, hein? Tu vois, non?
3: Ouais.
0: On est tous des jeunes, ok?
3: D'accord.
0: Voilà, je suis Martinien Wodé au centre de ce débat avec la complicité technique de qui? De Sosté Michael Obzoneita. Vous savez maintenant ce que, à qui vous avez affaire tout au long de cette émission. Ceci étant dit, le décor est planté, mais avant de redonner la parole à nos invités ici, qui est bien installé déjà dans le studio A de Radio Ndikiluka, écoutons quelques avis que nous avons recueillis ce matin sur cette thématique.
4: J'ai dit que les parents ont une grande responsabilité, normalement. Mais en République centrafricaine, on voit que cette responsabilité s'est délaissée. Ces parents ont laissé cette responsabilité à la charge de ses enfants eux-mêmes. Ceux qui n'ont pas encore l'âge d'utiliser le téléphone, ils leur payent le téléphone Android beaucoup plus. Et c'est sur ça que ces enfants rentrent dans les vagabondages, dans les cybercriminalités et autres. De l'autre côté, ceux qui sont majeurs, eux aussi, normalement, leurs parents devraient leur donner des conseils à la maison. Même si cela révèle de leur responsabilité, ils sont majeurs, ils peuvent être capables de parler. Mais cela n'empêche que ces parents puissent dire quelque chose sur leur responsabilité, sur comment ils devraient utiliser leur téléphone pour leur survie. Mais je vois que ce n'est pas le cas. Normalement, âge majeur, c'est à 18 ans.
5: La responsabilité de certains parents dans l'utilisation des téléphones, notamment le téléphone Android, est capitale. Les parents doivent prendre les responsabilités afin de contrôler les enfants. Malheureusement, aujourd'hui, les enfants utilisent les téléphones de manière saccade, sans tenir compte des enjeux qui avancent. Donc, je pense qu'il est nécessaire aussi que les parents puissent vraiment suivre leurs enfants dans ce domaine.
6: Il faut aussi voir la catégorie ou la qualité des téléphones que utilisent les enfants. Alors, dans l'utilisation des téléphones Android que nos enfants ou peut-être les enfants utilisent à l'air là, il faut aussi en voir. Parfois, d'autres utilisent ces téléphones-là pour pouvoir se connecter. Il est vrai, il est bien évidemment pour pouvoir être accroché au monde. Mais il faut aussi voir le contenu de ce qu'ils sont en train de faire ou l'utilisation en question de ces téléphones-là. Donc, il va falloir à ce que les parents puissent suivre leurs enfants. Alors, si peut-être c'est les petites touches téléphone, il faut aussi en voir. Il y a des temps pour les études, comme on a l'habitude de dire, les enfants doivent beaucoup plus se concentrer sur les études que d'être accrochés à n'importe quel téléphone ici pour pouvoir échanger, faire des textos avec leurs petits copains ou petites copines. Là, ça, c'est d'un. Et de deux, maintenant, s'il s'agit d'un téléphone smartphone ou peut-être Android et consorts, ils sont souvent très connectés pour les trucs de TikTok et qui essaient souvent de concentrer sur les chemins de l'école. J'interpelle les parents à bien pouvoir suivre, à bien pouvoir vérifier et contrôler ce que leurs enfants font. Souvent, quand ils se trouvent dans leur chambre concentrés, il va falloir que les parents puissent venir voir ils sont en train de faire quoi. Et s'il s'agit à ce que les enfants ne respectent pas l'utilisation de ces téléphones en question que leurs parents les a payés, les parents ont cette responsabilité de pouvoir leur confisquer cela.
1: Moi, j'utilise mon téléphone par rapport à des déplacements très loin de mes parents et de mes enfants que je laisse toujours à la maison. Les enfants utilisent les téléphones pour faire des jeux seulement inutilement ou bien pour faire des live, les TikTok.
3: Normalement, un parent doit contrôler le téléphone de son enfant parce que vous savez, à l'heure actuelle, les enfants utilisent le téléphone. On peut prendre l'exemple des Android que les enfants utilisent. Ils utilisent ça, ils vont sur les réseaux sociaux, font du n'importe quoi. Et normalement, c'est la responsabilité des parents de surveiller le téléphone de leur enfant. Parce que l'enfant peut toutefois télécharger des films pornographiques. On peut prendre l'exemple et ça pourra nuire à l'avenir de l'enfant en question. Donc, les parents ont le droit de surveiller les téléphones, de contrôler les téléphones de leurs enfants afin de les cadrer. Mon enfant, je l'ai acheté une tablette, mais la tablette en question, c'est moi qui utilise ça et c'est moi qui lui télécharge des applications pour enfants. Donc à chaque fois quand il prend le tablette, moi je vérifie les jeux qu'il joue, je vérifie tout ce qu'il fait sur la tablette. Pour les parents, je leur dirais de bien contrôler leurs enfants, soit à l'école, de ne pas aussi donner le téléphone à un enfant pour aller à l'école avec, parce que ça pourra nuire à son avenir, et de bien contrôler les téléphones de leurs enfants à la maison. Et pour les filles, je leur dirais que l'avenir d'une fille ne se trouve pas seulement dans les tablettes, dans les téléphones, sur les réseaux sociaux. Beaucoup plus, même si une fille peut aller sur les réseaux sociaux, il faut qu'elle puisse contrôler son attitude sur les réseaux sociaux. Ne pas laisser sa vie publiquement sur les réseaux sociaux s'exposer, ça pourra toutefois nuire à son avenir.
7: J'utilise mon téléphone à un temps qui est limité, puisque je dois aussi me concentrer de mes activités, par exemple la lecture, et faire aussi ma lecture dans le cadre de mon éducation. Je pense que les parents doivent encadrer l'utilisation des téléphones suivis sur les réseaux sociaux de leurs enfants, puisque c'est une grande responsabilité. Si les enfants sont bien éduqués par l'utilisation de leur téléphone, ils ne vont pas être en déroute par rapport à ce qui se passe sur les réseaux sociaux en utilisant le temps et le respect des téléphones par rapport à leurs enfants. Bien avant, quand je me rappelle bien, avant que je puisse avoir mon premier téléphone, mes parents m'ont dit que je devrais d'abord obtenir mon bac. Et donc, à la famille, on devrait d'abord avoir un âge pour utiliser le téléphone. Et du coup, ça m'a donné une éducation en utilisant mon téléphone. Donc, je pense que les parents doivent se montrer exemplaires pour l'utilisation du téléphone à leurs enfants.
0: Merci beaucoup. Voilà, vous venez là de suivre quelques avis que nous avons recueillis ce matin avant l'émission. Voilà, on va commencer par vos réactions, mais je signale que nous avons voulu avoir une jeune fille parmi nos invités, mais malheureusement, elle a décliné l'invitation à la dernière minute. Ainsi va la vie quand même. Hein? On fait avec, non? Puisque vous êtes déjà trois, on commence déjà par vos réactions. Et on commence par toi, Dimitri. Oui. Pourquoi ce sujet est-il important aujourd'hui pour toi?
8: Aujourd'hui, ce sujet est important parce que ça met en valeur déjà la responsabilité houleuse parentale, mais également c'est un sujet qui affecte non seulement le plan mondial, mais également sur le plan national, tant sur cet aspect qui met en valeur certaines conséquences, non seulement qui sont sociales, mais des conséquences également qui sont juridiques. Aujourd'hui, on parle de harcèlement, on parle de la diffamation, tout simplement parce que comme les intervenants ont voulu mettre en valeur ici, c'est une question de socialisation primaire qui est défaillante. Parce que pour moi, un enfant qui a été bien éduqué, c'est-à-dire dans le respect de la dignité humaine, dans le respect de soi-même, ne pourrait pas, entre guillemets, télécharger un film pornographique, voire une vidéo pornographique, comme une intervenante a essayé de mettre en valeur ici, ou bien de faire une diffamation.
0: Ok, mais comment toi, souvent tu utilises ton téléphone?
8: L'utilisation de mon téléphone, elle est organisée. Alors cette utilisation, elle est organisée parce que moi, j'ai commencé à utiliser mon premier téléphone à l'âge de 11 ans.
0: 11 ans.
8: Oui, c'est, okay. Et c'était un téléphone Android. Okay. À l'époque, moi, j'étais beaucoup plus penché sur les vidéos, les jeux vidéo, etc. Mmh. Maintenant, arrivé à un certain âge, je vais pas mentir, j'ai été influencé par les réseaux sociaux. Mmh. Et si j'essaie d'observer mes anciens comptes, je vois des contenus que je ne devais pas partager. Par exemple, quand j'étais par exemple à Ledger quelque part pour me distraire, je pouvais prendre l'une de mes photos nues et partager sur les réseaux sociaux.
0: C'est ce que tu faisais.
8: C'est ce que je faisais. Okay. À un certain âge, entre 14 et 15 ans, parce que j'étais influencé par mon milieu social.
0: Okay.
8: On parle des réseaux sociaux. Mm-hmm. Et donc du coup, cette socialisation, lorsqu'elle est défaillante, lorsqu'elle est affectée négativement, lorsqu'elle influence négativement l'enfant, surtout l'enfant mineur, et ça pousse cet enfant à dégager une forme de conséquence. Mm-hmm. Et cette conséquence est peut-être personnelle ou bien individuelle, c'est-à-dire une conséquence qui affecte l'enfant lui-même avant d'affecter son entourage.
0: Ok, d'accord, on va continuer avec Gaël. Comment est-ce que tu réagis par rapport à ce vox pop que nous venons de suivre?
2: Je dirais le vox pop a dit des choses, c'est-à-dire il y a des choses qui ont été dites dans ce vox pop. Mm-hmm. Certains intervenants ont voulu mettre en valeur mm-hmm. l'importance de l'encadrement d'un enfant, mm-hmm. d'abord dès le bas âge jusqu'à l'âge majeur, dans l'utilisation d'un téléphone portable et aussi sur les réseaux sociaux et aussi des réseaux sociaux. Mm-hmm. Moi, premièrement, je ne vois pas seulement le côté téléphone portable, non. Je vois plutôt le côté tout ce qui est appareil électronique.
0: Okay.
2: Oui, certaines personnes n'ont pas souligné, mais je vois aussi ça. Il n'y a pas seulement le téléphone portable qui impacte aujourd'hui nos jours.
0: Tu veux parler de quoi, par exemple?
2: Même l'ordinateur, par exemple.
0: Okay.
2: L'ordinateur est souvent connecté à l'Internet. Et aussi les casques. Les casques qui sortent, qu'on voit, casques chargeables, tout ça là. Tous ces appareils électroniques ont aussi des impacts sur l'enfant. Et pour ce qui est de l'importance du sujet, je vois déjà ça reflète l'impact d'un téléphone, des téléphones portables et aussi des réseaux sociaux dans la société centrafricaine. Je peux dire presque 80% des enfants qui ont l'âge majeur connaissent ce que c'est que l'Internet, connaissent ce que c'est que smartphone. Et je peux dire, tous ceux qui en utilisent, 85% sont connectés à l'Internet. Je peux dire ça comme ça.
0: Ok. Oui. Ok, Owen, dis-moi, pourquoi ce sujet est-il important pour toi, par exemple, aujourd'hui?
9: Ouais, pour moi, ce sujet est vraiment important parce que ça interpelle vraiment les parents des enfants pour être sûrs de ce que leurs enfants sont en train de manigancer sur les smartphones et sur les réseaux sociaux. Parce que actuellement, à Bangui, précisément, les enfants, surtout moi, je me rallie, et surtout à côté des jeunes filles, parce que leur utilisation des téléphones est vraiment sacrée.
0: Sacrée comment?
9: Sacrée. Donc, sur le point, quand tu veux prendre le téléphone, un smartphone d'une jeune fille, pour voir seulement des vidéos, parfois des photos.
0: Faut pas taper la table.
9: pour voir seulement une carte photo, mm-hmm. elle sera vraiment méfiante, mm-hmm. parce qu'elle peut même arracher le téléphone de ta main, parce que c'est vraiment sacré, parce qu'elle a des choses à l'intérieur concernant les vidéos qu'elle peut publier à chaque fois sur des TikTok et des vidéos qui ne sont pas dédiées à quelqu'un de voir.
0: Okay. Mais comment toi tu utilises souvent ton téléphone?
9: Mon téléphone, j'utilise vraiment dans l'ordre précis.
0: C'est-à-dire
9: que moi, quand je me précipite parfois, je vais utiliser mon téléphone à des heures que moi-même j'ai chronométré. Mmh. Donc, je prends une heure et quelques minutes, même deux heures pour mon téléphone et les autres heures, je me concentre sur mes études, je relis, je fais des exercices et par après, je peux également aller chercher mon téléphone pour me distraire avec.
0: Ok. Et toi, Gerson, comment toi tu utilises souvent ton téléphone?
2: D'abord, pour être plus efficace, il faut être toujours organisé.
0: Okay.
2: Moi, je m'organise toujours. Il y a un temps pour tout. Quand j'ai quelque chose à faire, j'oublie mon téléphone. Et quand je suis libre, je reviens sur mon téléphone. Je suis un jeune, j'ai aussi un téléphone de smartphone. Je suis aussi connecté à l'Internet. J'ai des amis avec qui j'interagis sur les réseaux sociaux également. Donc, quand j'ai l'occasion de leur répondre, je viens, je leur réponds. Et quand j'ai quelque chose à faire, surtout sur le plan professionnel, je me déconcentre ou bien je me déconnecte de mon téléphone. Je reste focus sur ce que je suis en train de faire. Je finis d'abord avant de revenir dessus. Donc dire que je quitte mon téléphone pour un moment ou bien de telle heure à telle heure, ça n'existe pas chez moi. Mais seulement je fais, quand je dois faire quelque chose, je le fais en oubliant mon téléphone. Et dès que j'ai fini, je reviens sur mon téléphone.
0: Vous avez droit de prendre la parole dans cette émission, les amis, soit au 72 29 52 52 75 93 33 33. Je reste toujours avec toi, compagnon. Je ne veux pas te laisser aujourd'hui, hein, parce que problème. Tu es déjà là. Ouais, ouais. Alors, quel regard portes-tu sur l'utilisation du téléphone chez les jeunes et les adolescents aujourd'hui?
2: Je peux dire le regard...
0: En tant que psychologue.
2: En tant que psychologue, d'accord. Je peux... Merci beaucoup. Merci pour la précision. Je reviens de l'ordre psychologique. Le regard que je porte, je peux dire, ça fait deux regards, positif et négatif. Le positif, c'est que je connais des jeunes qui utilisent le téléphone à des fins profitables.
0: C'est-à-dire?
2: Il y a des jeunes étudiants qui prennent leur smartphone. Pas seulement les étudiants, mais les jeunes qui se cultivent, les jeunes qui se cherchent, quoi, qui utilisent le téléphone dans les recherches pour bénéficier des choses qu'ils ne comprennent pas. Par exemple, aujourd'hui, nous avons ChatGPT. Il y a des gens qui sont là sur ChatGPT à poser des questions tout le temps pour tirer de bonnes réponses et de bonnes propositions. Il y a des gens qui font des recherches sur ce qu'ils ne comprennent pas, pas forcément sur ChatGPT. Il y a des gens qui sont branchés au téléphone. Par exemple, je prends mon cas. Je cherche les informations. L'histoire de, pour l'instant, ce qui est d'actualité, c'est la guerre entre l'Iran et les États-Unis, par exemple. Je suis abonné à des pages qui diffusent ces informations-là à chaque moment. Donc, à chaque fois que je viens sur la page, je cherche, je lis ce qui est dit, qu'est-ce qui s'est passé de telle heure à telle heure. Ça, c'est aussi le bon côté. Et le mauvais côté, comme a souligné un ami ici, c'est qu'il y a ces filles, il y a ces jeunes aussi qui utilisent le téléphone à des fins qui sont vraiment, je dis regrettables, parce que ça fait pincer parfois le cœur. Comment, toi, un jeune ou bien une jeune normale, tu peux te filmer nu, tu filmes tes parties normalement qui ne devaient pas être vues et tu exposes, c'est-à-dire tu t'exhibes sur les réseaux sociaux, ça, je peux dire que c'est le mauvais côté ou bien je peux dire que c'est le côté négatif des réseaux sociaux et aussi du téléphone. Et avec l'histoire où il y a des téléphones maintenant qui prennent les codes, les calculatrices, les quoi là, les dossiers cachés et tout ça, il y a des filles qui se filment même pendant, je dis pas, mais ça fuit sur les réseaux sociaux. On est en train de voir, on voit beaucoup de choses sur les réseaux sociaux maintenant. Il y a des vidéos qui fuitent, il y a des choses qui se passent. Vous jeunes, vous savez de quoi je veux parler ces derniers temps, non?
0: On a compris, on a compris. 72, 29, 52, 52, 75, 93, 33, 33, Dimitri, quel regard portes-tu sur l'utilisation du téléphone chez les jeunes, chez les enfants et les adolescents aujourd'hui?
8: Alors, aujourd'hui, de nos jours, par manque de culture sociale, on voit que les jeunes se perdent dans l'utilisation des réseaux sociaux. Alors moi, je n'ai jamais vu un réseau social qui a été créé dans un but qui cherche à nuire à la société. Parce que de nos jours, je peux citer des réseaux sociaux tels que Malcolm X, comme Instagram. Là-bas, si tu essaies de publier des contenus qui sont nuisibles à la société, on peut te signaler directement et tu risques d'être bloqué.
0: On te bloque.
8: Voilà, exactement. Même le propriétaire de X, Twitter, a été convoqué récemment à Paris, en France, pour qu'il puisse répondre de certaines publications qui ont été faites sur son application, sur son réseau social.
0: Okay.
8: Alors, il y a des moyens, il y a des mécanismes qui sont maintenant efficaces pour contrôler les enfants de nos jours dans les pays qui sont développés. Si on ne veut pas que rester sur le contexte centrafricain, parce que c'est un sujet qui porte sur le plan international également. Maintenant, les enfants qui sont entre les 0 à 18 ans, il faudrait qu'il y ait nécessairement ce qu'on appelle des codes parents. Ce code parent permet également aux parents de contrôler, même à distance, l'utilisation des réseaux sociaux de leurs enfants. Alors, de nos jours, si aujourd'hui les jeunes centrafricains se perdent, parce que c'est par manque de culture, c'est parce que dès bas âge, on n'inculpe pas un enfant les rôles d'abord d'un réseau social. Ça permet la communication, ça facilite également les informations, etc. Parce que lorsqu'on parle de la communication, c'est trop large, c'est trop vague. Aujourd'hui, je disais qu'avant, je m'absentais juste, ou bien je me contentais juste de partager des photos dans la finalité...
10: Des bas âges.
8: Oui. C'est ça, non? Oui, exactement. Quand j'étais encore mineur, un peu jeune. Et quand je ne connaissais pas ce que veut dire utiliser un réseau social en tant que tel. Moi, pour moi, c'était genre partager de jolies photos pour plaire aux gens, pour avoir des likes et des j'aime. Et c'est ce que les jeunes sud-africains font maintenant pour

0: à 18 ans, faudrait qu'ils puissent les enseigner dès bas âge ce que veut dire utiliser un réseau social, ce que veut dire utiliser un téléphone. Et il faudrait que la socialisation primaire, c'est-à-dire cette socialisation qui commence à la maison, là, faudrait qu'elle puisse être solide avant de parler des autres
1: Ok,
0: socialisations.
1: merci beaucoup pour cette intervention. Voilà, Eric revient encore. Eric, depuis Boeing, bel après-midi, compagnon. Allô? Eric, bel après-midi, on t'écoute.
2: Je voulais juste intervenir par rapport à ce sujet-là. Je salue d'abord les invités qui sont sur les plateaux.
0: Merci, merci.
2: Vraiment, c'est un sujet trop délicat qui touche nous, les jeunes centrafricains. Et vraiment, c'est à critiquer. Parce que la manière dont nous, les jeunes, nous utilisons notre téléphone de nos jours-là, vraiment, ce n'est pas bon. Et ça impacte sur les éducations à l'école et même dans le milieu professionnel aussi.
1: Allô, il est parti, mais on a compris, Eric, mais les amis, à quel âge un enfant devrait-il avoir un téléphone portable? Je commence à...
3: Oui. L'âge précis qu'un enfant doit avoir un téléphone, c'est à 18 ans. 18 ans pile.
1: Pourquoi 18 ans?
3: Oui, parce que donner un smartphone à un enfant, c'est comme si c'est donner les clés d'une voiture à un enfant de 10 ans.
1: C'est ça?
3: Parce que donc, un enfant de 10 ans ne peut pas utiliser un téléphone, un smartphone. Qu'est-ce qu'il va faire avec? Donc, qu'est-ce qu'il va chercher même dans ce téléphone? Donc, un enfant doit avoir son téléphone à l'âge de 18 ans et comme ça, ça pourrait l'aider.
1: Tu es d'accord avec Owen, Gaël?
4: Je ne veux pas être contre ce qu'il a dit, mais j'ai aussi mon propre point de vue à moi-même. Quant à moi, je dis normalement, c'est-à-dire en Centrafrique ou bien au monde, on sait que l'âge de 18 ans, c'est l'âge majeur ou c'est l'âge où on tient compte de la vie d'une personne. Mais moi, je vois comme a dit mon frère tout à l'heure, lui, il a commencé, Dimitri, il a commencé à utiliser les téléphones à l'âge de 11 ans. Et avec ça, il faisait des petits trucs que lui-même, il a qualifié de ce qu'il ne devait pas faire. Donc là, chapeau. Je reviens maintenant sur moi. Par exemple, moi, j'ai commencé à utiliser le téléphone à l'âge de 17 ans, quand j'étais en terminale. Je venais d'avoir le bac. Mon père qui m'avait acheté un téléphone LG, j'utilisais ça. Un jour où il était venu, il y avait des clients devant la boutique, parce que moi j'ai grandi dans une boutique avec mon père. Okay. Il y avait deux clients qui étaient devant, je ne pouvais pas les servir parce que j'étais en train de répondre à un message. Sur le champ, je vous le dirai à la fin.
1: Okay.
4: Le gars là n'avait pas hésité à me recadrer normalement. Je parle de mon père, papa Vincent. Et là, il n'a pas hésité à me recadrer normalement devant les clients à la maison. Quand nous étions rentrés, j'ai dit à mon papa, pourquoi vous avez fait ça? Normalement, vous aurez dû attendre le départ de ces gens avant quand même de me faire ces menaces ou bien ces remarques. Il a dit, petit, j'aurais bien voulu te traiter comme un adulte, mais comme toi, tu as décidé de te comporter en enfant, je te traite en enfant. Voilà ce que tu devais faire. Tu devais faire ça. Et ce même jour-là, j'avais décidé de retirer mes cartes SIM du téléphone et j'avais déposé le téléphone à la maison pendant plus d'un an avant de ramener le téléphone en ligne. Donc, ce qui signifie, tout dépend de l'éducation ou bien au moment où les parents évaluent la maturité de leurs enfants. Alors, quand tu évoques la maturité de l'enfant, tu vois que non, lui là, à cet âge, il peut faire ci, il peut faire ça. Parce que les enfants grandissent avec les parents. Les parents les évaluent presque tout le temps et chaque jour que Dieu fait. Donc, quand tu vois que l'enfant est maintenant mature, capable de se décider, d'éviter les bêtises, d'éviter les dangers, de faire ce qu'il ne devait pas faire, moi je dis, c'est en ce moment, un peu toutefois, donner un téléphone. L'enfant peut dépasser 18 ans, mais s'il est encore immature, s'il n'arrive pas à se contrôler, je ne trouve pas nécessaire de lui donner un téléphone. Alors, s'il y a un enfant de 12 ans, 14 ans, 15 ans qui se comporte en personne normale, qui évite les bêtises, les dangers, les trucs, les harcèlements, tout ça sur les réseaux sociaux, moi, je ne trouve pas de problème.
1: Ok. Dimitri, toi, à quel âge un enfant devrait-il utiliser un téléphone?
0: À la rigueur, je dirais à l'âge d'un majeur émancipé, c'est-à-dire entre 17 et 18 ans. À la rigueur, j'ai dit.
1: Oui, on a compris.
0: Mais d'une manière souple, moi je vais dire 15 à 16 ans parce que nous sommes à l'époque contemporaine. Si on tient compte de l'évolution de la société, faudra que l'enfant puisse également évoluer parce que le monde, il est évolutif. Faudra que l'enfant ne puisse pas être un sujet tabou dans ce sens parce que, voilà, pour nous, entre guillemets, les réseaux sociaux affectent négativement, mais il y a le côté positif également.

0: Justement, je vais vous donner un exemple. J'ai un collègue qui était tellement timide quand nous étions encore au lycée. Et il avait une maturité, il avait démontré sa maturité. On se disait que bon, celui-là, c'est bon. Hein. Il a un caractère grandiose, on peut dire un caractère de grande personne. Et avec ce caractère, il pourra aller loin avec. Mais dès qu'il a quitté notre milieu pour rejoindre un autre milieu social, il est parti en France après le baccalauréat. Il a commencé à publier des contenus qui ne faisaient pas banguer.
1: Ah
0: Donc,
1: bon.
0: la question de l'utilisation du smartphone relève d'un caractère qui est beaucoup plus social, parce que c'est le milieu qui influence. Aujourd'hui, on choisit mal nos amis sur les réseaux sociaux. On voit des jeunes aux États-Unis qui, à l'âge de 19 ans, 20 ans, en fait, construisent des voitures, construisent des maisons, des jolies maisons, roulent avec des jolies voitures et publient des contenus dont nous en sommes incapables. Mais on veut être à la tendance. Faire le challenge avec eux. C'est ce qui se passe maintenant sur TikTok, sur Facebook maintenant. J'avais donné un exemple l'autre tout à l'heure à mon ami là. Je lui disais la question du challenge maintenant, ça affecte beaucoup plus les jeunes dans le milieu des réseaux sociaux. Pourquoi? Parce qu'on peut dire un enfant de 14 ans qui voit une personne qui a avalé une cuillère là-bas, on dit c'est un challenge. Il va essayer d'imiter
1: Il va
0: cela
1: faire la
0: et
1: même chose.
0: ça pourrait nuire à sa vie.
1: 72, 29, 52, 52, 75, 93, 33, 33. On va prendre Derek depuis la dernière. Depuis où là? Derrière aéroport. Derek, bel après-midi.
2: Bel après-midi à vous, pareil.
1: On t'écoute.
2: Vraiment, le sujet aujourd'hui qui est en train de se débattre, c'est un sujet qui est vraiment très appréciable. Je vous donne courage à vous là-bas.
1: Merci.
2: Je me rallie avec le frère Owen, qui avait parlé de l'utilisation de téléphone. Il dit que c'était à l'âge de 18 ans qu'on devait utiliser le téléphone. Je me ralliais avec lui et je me ralliais avec le frère qui est passé après lui. Et je voulais dire que le téléphone, c'est un outil de travail. C'est un outil de travail. Mais de nos jours, la manière dont la jeunesse utilise le téléphone a pu maintenant, le téléphone est devenu maintenant un outil de fainéantisme pour la jeunesse. Aujourd'hui, l'éducation de la jeunesse centrafricaine est revenue en bas. Voilà pourquoi les résultats des examens nous semblent très très faibles. Pourquoi? Parce que la jeunesse a pu maintenant prendre le téléphone comme un outil. Maintenant, de tricherie comme un outil. Maintenant, de faire des choses dans lesquelles nous-mêmes, on ne pouvait pas le faire. Est-ce que vous me comprenez? Maintenant, vous savez que dire qu'un enfant doit utiliser le téléphone à l'âge de 15 ans, à l'âge de 16 ans, moi, je dis assez faux. Vous savez, nous les Africains, pour que les Africains puissent avoir une éducation normale au temps colonial, les colonos colonies nous ont frappés. Ils ont vraiment chicoté nos grands-parents. Donc, de nos jours, il fallait qu'on éduque les enfants, on éduque la jeunesse sur leur manière d'utiliser le téléphone. Comment un jeune à un âge adulte doit utiliser le téléphone?
1: C'est-à-dire à l'âge du 18 ans.
2: Oui, mais si on donne l'opportunité à un jeune d'utiliser le téléphone à l'âge de 15 ans, à l'âge de 14 ans, il va devenir, excusez-moi le terme, mais cet jeune-là deviendra un idiot.
1: Ça c'est votre avis, hein.
2: Oui, mais tous les mêmes à l'examen. Je vous donne un exemple simple. J'ai un petit frère. J'ai un petit frère qui est à Saint-Charles. Depuis, ce petit ne va pas à l'école. Lui, il part à l'école. On pense qu'il était à l'école. Mais il ne va pas à l'école. Mais le petit là, en classe, il brille. On l'apprécie, on l'apprécie. Au fin, lorsque on voulait faire un test à la maison pour tester son niveau pour voir, le petit est nul. Et qu'est-ce qui nous a prouvé qu'il est nul? On a retiré son téléphone de sa main. Tous les résultats de ses devoirs étaient dans son téléphone. Demain, s'il a un diplôme, s'il a un bac ou s'il a quoi, devant un test, qu'est-ce qu'il va faire?
1: Ok. En tout cas, merci beaucoup pour votre contribution, Dimitri. Je vois que tu
0: voilà. Alors, nous vous remercions pour votre intervention. Ce qu'il faut retenir, c'est que acheter un téléphone à un enfant qui est adulte n'est pas une garantie également.
1: Okay.
0: Si on observe bien les contenus publiés sur les réseaux sociaux, la majorité sont des contenus qui ont été publiés par des enfants qui sont majeurs. Nous en sommes d'accord. Et les enfants mineurs, âge 15 ans, 16 ans, ce sont des enfants qui sont beaucoup plus influencés par les faits qui ont été commis par les adultes là-bas, ceux qui sont dans les 18 et les 19 ans. Notamment, moi, je connais l'excuse parentale, elle est beaucoup plus basée sur le fait que l'enfant, par exemple, il a dit à quelqu'un, il y a un intervenant qui vient à peine de dire ici, il se peut qu'à la maison, ils ne sont que quatre, et bon, la maman ou le papa dit, ok, bon, d'accord, quand je serai pas là, quand je serai en voyage, peut-être je vais t'appeler avec le téléphone, et du coup, on peut payer un smartphone, si par exemple le papa part à l'étranger, ils peuvent communiquer sur WhatsApp. C'est l'excuse que les parents trouvent souvent pour payer un téléphone, un smartphone à leurs enfants. Alors, on revient toujours sur la question du fait que quand deux cultures se confrontent, c'est la plus grande culture qui domine. C'est la plus grande culture qui domine. Aujourd'hui, on parle de la colonisation. Mais aujourd'hui, on voit que c'est la colonisation qui a dominé sur la culture africaine. Et pour retrouver cette culture africaine, on peut toutefois utiliser les smartphones. Que ce soit un enfant de 15 à 16 ans ou de 18 ans, c'est une question d'éducation qui se cache derrière. C'est une question de socialisation qui se cache derrière. Parce qu'il n'a pas d'âge sur les réseaux sociaux, mais pour créer un compte Facebook, on t'exige ton âge. Si tu es entre les 2010-2011, on te refuse catégoriquement. Mais si tu es entre les 2005 en allant, on sait que là, tu as déjà l'âge de la majorité. Et si on observe, ce sont les gens qui ont même 18 ans, 19 ans, 20 ans sur les réseaux sociaux qui nuisent à la société, à la communauté virtuelle. Maintenant, si on essaie de
1: il faut faire vite.
0: On essaie de parler de la colonisation, bon, la colonisation, elle nous a pas totalement enlevé notre culture africaine. C'est nous les Africains qui ont accepté cette culture coloniale jusqu'à notre époque. Et à la fin, pour conclure, on ne pourrait que dire qu'un enfant de 15 à 16 ans bien préparé peut faire mieux qu'un adulte de 18 à en allant qui ne sait pas vraiment ce que veut dire utiliser un réseau social.
1: Ok. Est-ce que tu es d'accord avec Dimitri, Gaël?
3: C'est son point de vue. J'ai aussi le mien.
1: Ok. On
3: ouais, ouais. Comme a dit le frère Derek, derrière Aropo, qui a dit, comme il a dit tout à l'heure, il a raison. Il a raison de dire que normalement, il faut à partir de 18 ans qu'un enfant puisse utiliser un téléphone. Revenons maintenant sur ce que c'est que la colonisation et la culture africaine. Je peux dire que sur ce point, nous sommes en quelque sorte déculturés. On a perdu notre culture. Moi, par exemple, chez nous à la maison, nos parents ont l'habitude de nous dire, nous sommes des Africains, n'oubliez pas. C'est vrai, on peut copier les choses sur les gens, mais quand tu copies les choses sur les gens, essaie de relativiser à la réalité sociale. C'est-à-dire, tu prends chez les gens là-bas, tu ramènes, tu essaies de comparer à ce que tu vis. Si tu peux le faire, tu le fais. Si tu peux pas le faire, tu ne le fais pas. Par exemple, comme a dit
1: Dimitri,
3: les contenus publiés, c'est-à-dire les contenus qui attirent beaucoup plus l'attention des gens, sont les contenus publiés par les personnes adultes. C'est-à-dire, c'est au-delà de 18 ans, voire même 20 ans.
1: Okay.
3: Au-delà, ce sont les personnes qui publient, qui font des vidéos, qui font des photos, qui écrivent des choses, qui publient et qui attirent beaucoup plus l'attention de ceux qui sont encore facilement influençables, c'est-à-dire les enfants qui n'ont pas l'âge majeur.
1: Ok, on va prendre quelqu'un au bout du fil. Fred de Poubria, bel après-midi.
4: Bel après-midi.
1: Allô?
4: Oui.
1: Bel après-midi, Fred. Ok, on t'écoute, Fred.
4: Bel après-midi à vous.
1: Ok, bel après-midi.
4: Oui, bonsoir à vous, bonsoir aux invités sur le plateau.
5: Bonsoir, Fred.
4: Oui, merci. Je sais que le sujet d'aujourd'hui est tombé à point nommé. Pour moi, j'ai dit que c'est archi faux. Acheter un téléphone aux enfants adolescents dans la famille. Je dis ça pourquoi? Parce que si vous conviendrez avec moi, autant jadis, nous étions sans téléphone et tout allait bien, tout marchait très très bien. Mais avec les téléphones, vous voyez que les enfants...
1: Ça complique les choses.
4: Mais ne sont pas de même nature, quoi. De même culture. Et ça fait que, voilà, la famille est déroutée. Le pays est en train de dérouter. Pour moi, je dis à cause du téléphone et à cause du digital. Parce qu'il y a trop de problèmes il y a trop de la haine, de querelles par rapport au téléphone, surtout au smartphone. Okay. Et pas les téléphones bureautiques et les petites touches-là.
1: Okay.
4: Donc, ce que nous devons faire, nous, les parents, nous, les tuteurs, nous devons veiller sur nos enfants, à ne pas donner l'opportunité d'utiliser n'importe quel téléphone, et d'acheter des crédits, activer des connexions aux enfants, parce que ça nuit à petit feu à leur vie.
1: Ok.
4: Donc, nous rendons compte. Donc, pour moi, c'est de donner aux enfants des livres, donner aux enfants des choses qui peuvent les aider pour demain. Parce que chez moi, même mon enfant, il a déjà 18 ans, 18 ans et demi, mais je ne vais pas encore donner l'opportunité d'utiliser des fonds à cet enfant-là.
1: Ah bon?
4: Donc, je vois que.
1: Fred, en
4: si
1: tout cas.
4: Les parents sont tout comme moi, on peut y aller.
1: Tu es d'accord avec Fred?
0: Alors, je vous salue là-bas, monsieur Fred, mais j'ai une question à vous poser, ma question.
1: Ici, c'est moi qui pose la question. voilà. Tu réagis d'abord à son intervention.
0: D'accord, mais vis-à-vis de cette intervention, je vais revenir sur le cas de monsieur Derrick qui disait qu'il a un cadet et ce cadet utilisait l'IA pour l'IA au fait son téléphone smartphone pour tricher avec. Je m'en vais donner un exemple sur moi-même. Moi par exemple, j'ai fréquenté à l'institut Njapo Émile et là-bas la première des choses qu'on nous enseigne c'est que la tricherie en fait est la pire des choses. Et là-bas quand tu triches, on peut non seulement te chasser de l'institut, mais tu auras une image tu auras une image très rabaissée vis-à-vis de tes collègues. Et c'est ce qu'on nous a appris.
1: Okay.
0: Même travailler en commun, on l'a pas fait.
1: D'accord.
0: Et jusqu'à l'université, mes collègues continuent de me témoigner. Et si je suis comme ça, c'est parce que j'ai eu cette culture, j'ai eu cette éducation, non seulement à la maison, parce que j'ai parlé d'une socialisation primaire, secondaire et secteur, mais également à l'école.
1: Okay.
0: Et maintenant, j'utilise l'IA pour faire quoi? Pour mener des investigations et enregistrer, retransmettre ça lors de mes examens. Mais si j'avais pas reçu cette éducation, est-ce que je n'aurais pas dû mettre en valeur ce caractère de feignant pour tricher avec? Mais aujourd'hui, si on parle de l'utilisation du téléphone smartphone, ok. Est-ce qu'un être humain, par exemple, n'a pas cette capacité intellectuelle de résumer un livre en 2 minutes?
1: Mais l'intelligence artificielle.
0: L'intelligence artificielle peut nous résumer un livre en 2 minutes et je l'ai fait pour connaître l'histoire de Patrice Lumumba. Mon père, il m'a, parce que moi, j'aime étudier les grands hommes africains et tout, qui se sont sacrifiés, Patrice Lumumba, Thomas Sankara, etc. Et maintenant, si je veux connaître l'histoire de ces hommes, je demande un résumé. Je peux avoir un livre de Nelson Mandela, Patrice Lumumba. Je demande à l'intelligence artificielle de me faire un résumé de ce livre. Avec certaines pages comme référence et tout, comme renvoi de bas de page.
1: Okay.
0: L'intelligence artificielle me fait ça, et je résume, je connais mieux l'histoire. Donc, on peut utiliser l'intelligence artificielle, les réseaux sociaux, pour de très bonne finalité, sauf si nous sommes bien éduqués à la maison.
1: Ok, merci beaucoup pour ta contribution, bien sûr, dans cette émission. Les gars, on a trop parlé, hein, n'est-ce pas, hein? On va écouter un titre que Soste Mikhailov Zuneta va nous proposer avant de revenir ici parler d'autre chose.

0: Merci pour votre fidélité d'écoute à votre radio de proximité. Alors, il est déjà pointé dans le studio A de Radio Ndeke le Capo, sa chronique, c'est vrai Garba. Bel après-midi.
1: Bel après-midi, Martin Odé.
0: Le premier commentaire nous vient de Myriam qui explique que les parents doivent surveiller l'usage du téléphone et des réseaux sociaux. Sans contrôle, les enfants risquent de tomber dans les pièges de fake news, du harcèlement ou de la dépendance.
1: Effectivement, Lucas n'est pas totalement d'accord avec l'avis de Myriam. Il dit, la surveillance c'est bien, mais trop de surveillance peut créer de la méfiance. Les jeunes ont besoin de la liberté pour apprendre à gérer eux-mêmes leur vie numérique, sinon le jeune va se sentir étouffé.
0: Pour Aïcha, les parents doivent accompagner, explique les dangers et fixer des limites claires, mais aussi laisser un espace de confiance.
1: Dans son commentaire, Kevin se dit tout à fait d'accord du fait que les parents surveillent le téléphone et les sites que leurs enfants fréquentent. Cependant, certains parents ne connaissent pas bien les réseaux sociaux. Par ailleurs, il conseille les parents à se former un peu minimum dans le numérique, car protéger leurs enfants, c'est aussi comprendre, car protéger leurs enfants, c'est comprendre le monde du digital.
0: Merci beaucoup, Séverin, pour toutes ces précisions. Alors, nous sommes aujourd'hui vendredi, on va se retrouver quand?
1: Comme aujourd'hui, c'est le dernier jour ouvrable de la semaine, on va se retrouver certainement lundi prochain.
0: Au revoir.
1: Au revoir et à la semaine prochaine.
0: En tout cas, merci beaucoup, Séverin. On va donner la parole à nos invités qui sont toujours là dans le studio de Radio Ndeke Luka. On commence d'abord par ta réaction, Gaël. Est-ce que tu es d'accord avec Séverin par rapport à cette chronique numérique?
2: Oui, je serais d'accord à Séverin, d'une manière, ou d'une autre. Parce que moi, en tant que psychologue, je n'accuse jamais... C'est-à-dire, je ne condamne pas ou je ne vais jamais contre les propos ou bien les réactions d'une personne. Parce que c'est selon lui, c'est selon sa connaissance, selon sa capacité cognitive, ce qu'il a dit. Donc, je ne vais pas aller contre. Quant à moi, je vais beaucoup plus parler sur les...
0: Oui, oui. Quels sont donc les principaux dangers des réseaux sociaux? Parce qu'aujourd'hui, c'est ça hein, pour les enfants qui sont à l'écoute, bien sûr, pour l'instant.
2: Je dirais les dangers sont nombreux, mais comme vous avez dit, les principaux...
0: On n'a pas assez de temps, on a seulement 4 minutes.
2: Hein, le détournement de l'enfant, la perte de l'enfant, tout ça. Parce qu'un enfant qui est beaucoup plus influencé par ce qu'il voit, essaie de ramener ce qu'il voit dans le monde virtuel à la réalité. Et des fois, il y a incompatibilité qui conduit l'enfant à sa perdition. Okay. Donc, quand vous voulez... donner ce téléphone aux enfants, j'ai toujours l'habitude de dire, évaluer la maturité mentale de cet enfant, évaluer si l'enfant est responsable, est capable de soutenir ou bien de résister à quelque chose qui peut toutefois l'enlever.
0: Ok, d'accord, si aujourd'hui vous avez un message à lancer aux jeunes, hein, aux jeunes qui sont à l'écoute, y compris aux parents par rapport à notre thématique, ce serait quoi?
3: Ce serait, chers parents, chers adolescents, chers utilisateurs des réseaux sociaux, utiliser les réseaux sociaux pour générer de l'argent, pour transmettre un message cohérent et profitable pour toute la communauté centrafricaine. Alors, n'utilisez pas les réseaux sociaux pour faire de la diffamation, créer des faits fictifs par jalousie, etc., pour nuire à l'image de quelqu'un, ou bien pour faire du chantage à ta copine qui t'a envoyé des nudes pour lui demander de l'argent, etc. Alors, utilisons les réseaux sociaux dans le bon sens, parce que on prépare le développement durable, c'est-à-dire le terrain, pour nos cadets qui sont encore derrière. Merci.
0: Tu as un message à lancer, oui?
4: Oui. Et je voudrais dire que à mes chers collègues, mes chers parents, utilisez plutôt les smartphones pour combattre seulement la désinfox, je veux dire la désinformation, contre les mauvaises faits qui est actuellement sur les réseaux sociaux et également sur des TikTok, et générer, et aller sur des sites vraiment précis pour trouver des informations fiables à notre développement.
0: 30 minutes, tu as un message à lancer, Gaël?
2: Oui, j'ai
0: 30 secondes, je voulais dire.
2: je dirais aux parents, les parents, prenez vos responsabilités. Les excuses qu'on trouve, non, c'est son téléphone, c'est ce qu'il fait, non. vous êtes parent tous les jours, vous êtes parent tout le temps, vous êtes parent jusqu'à ce que vous quittez la terre. Donc restez parents. Chers enfants, ne vous lancez pas dans des choses comme ça. Essayez de relativiser toujours ce que vous faites à la réalité sociale. Ne regardez pas ce qui se passe ailleurs et vous dites je vais faire ça ici. Non, il y a le monde virtuel, il y a aussi le monde réel.
0: Ok, c'est sur ces mots que pour en faire notre émission de ce vendredi 8 mai 2026 consacrée à la responsabilité des parents dans le suivi de l'utilisation du téléphone et des réseaux sociaux par leurs enfants. Merci Dimitri d'être passé.
3: Merci Martino.
0: Merci également à Owen. Merci également à Gaël.
2: Merci Martino.
0: Merci également à vous les potes durs des 100.9 FM pour votre fidélité d'écoute. On se retrouve très bientôt pour un nouveau numéro de votre émission.

0: Merci de choisir Radio Ndekeluka pour vous informer. Les 17h, le Flash Info, toujours avec Ondia Villa-Bissayo. Bonsoir.
1: Bonsoir Martine Rodé, bonsoir à tous. L'association pour le développement du Mbomo Asso Denbo alerte sur l'état très dégradé des routes dans le Mbomo. Selon les membres, cette situation impacte fortement le quotidien des habitants. Ils demandent aux autorités de réhabiliter rapidement cet axe routier pour le développement économique de la région. Des propos tenus hier lors d'une conférence de presse à Bangui. Et puis à Boali, la population se plaint du manque d'eau potable. Sur 10 forages, 7 sont en panne et la majorité est obligée de s'orienter vers une source non traitée pour s'approvisionner en eau. Face à cette situation, elle appelle les autorités à réparer ces points d'eau et à en construire d'autres. Et puis au Tchad, les autorités ont décrété l'état d'urgence dans la province du lac Tchad après de récentes attaques meurtrières attribuées à Boko Haram contre l'armée nationale. Football, c'est la poursuite de la troisième journée des éliminatoires de la sous-ligue du 7e arrondissement de Bangui sur le terrain du lycée d'État des Rapides. Cet après-midi, National Saint-Paul a dominé la rencontre face à AC Dallas avec 3-0. Et barazo quoi soit sort d'affrontement des Kayukatimandoa Sangona Pekoti Bekombité soit et que Bumbi soit Irini Association pour le développement du Mbomo soit Irini à Sodembo si à Dabechi à Kotosi 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
0: Singila

La famille de son point de fait, surtout soyez les bienvenus dans l'émission Monsécaïque de ce vendredi 8 mai 2026. Et merci une fois de plus pour la confiance faite à notre antenne. Gardez toujours votre fidélité d'écoute car sur cette fréquence, les rythmes sont pluri-rythmiques et multicolores. Tous les goûts sont au rendez-vous, je vous assure. Vous ne serez jamais déçus. 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

0: c'est la deuxième partie de ton émission. 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

0: vous accompagne bien sûr dans cette tranche musicale. 17h33 minutes, ce n'est pas confiné, écoutez ça.
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Merci beaucoup pour vos signes de vie. Radio Nekiluka. On a encore 9 minutes à passer ensemble dans cette aventure musicale. Il est toujours là à mes côtés. Il s'appelle Sosten. Ah oui, moi c'est Martine Rodé.

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Emma, alors tout est bien qui finit bien. Merci pour votre fidélité d'écoute. Vous avez été nombreux, bien sûr, à l'écho de votre émission préférée. Mon Sekaït, c'est fini pour ce jour. Merci également à Sosten Michael of Zuneita. 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
7: La lecture dont vous avez communiqué sur la Radio Ndekiluka, Chris Chanel de Mango, bonsoir.
8: Bonsoir Idriss Yaya, bonsoir à toutes et à tous. 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Dans le cadre du renforcement de ses activités commerciales, la société Les Sandassars, connue sous le nom de Parier Cash RCA, lance un avis de recrutement des agents revendeurs. Être âgé de 18 ans ou plus, avoir une bonne connaissance commerciale commercial, le dépôt de candidature se fait au niveau du siège social en face du marché central immeuble pharmacie Sambo. Pour des renseignements complémentaires, appelez au 74 40 30 04 72 34 84 29. Le bureau du collectif des ressortissants de l'École nationale des arts pour l'intégration CRENA 1 demande impérativement à tous les membres du collectif de se retrouver ce samedi 9 mai, c'est-à-dire demain à partir de 10h, dans l'enceinte de l'École nationale des arts située en face de l'ENAM pour une importante réunion. Il s'agit de la première promotion, deuxième, troisième, quatrième promotion, ainsi que les intégrés. Prions toute personne à l'écoute de ce communiqué et connaissant les intéressés de bien vouloir leur en faire part. Signé le président du collectif innocent Chrisley Nganawara. Il répond au 72 78 21 85.
7: Dans le cadre de soutenir les jeunes à retrouver leur propre autonomie, l'ONG Amici Pearl Île Centrafrica, en collaboration avec Don Bosco, lance les inscriptions du 28 avril au 28 mai 2026 pour une formation professionnelle de stylisme et modélisme de 2 ans. 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
8: 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Pour des renseignements complémentaires, 72 03 81 41 75 06 90 21. le directeur général de l'Institut centrafricain des statistiques et des études économiques et sociales, en abrégé ICASES, porte à la connaissance du public que le test de présélection des agents prévu dans le cadre de la deuxième édition de l'enquête harmonisée par les conditions de vie des ménages est programmé pour le samedi 9 mai, c'est-à-dire demain, au lycée Marie-Jeanne Caron à partir de 8h00. Nota bene, les candidats doivent se munir de leur pièce d'identité en cours de validité au passeport. L'utilisation des téléphones portables et des calculatrices est strictement interdite lors du test. Et le directeur général par intérim de l'Institut centrafricain des statistiques et des études économiques et sociales qui a signé ce communiqué, Junior Gustave Michael Sérimandi.
7: Appel d'offres référence 0A5-AP-6RCA 2026. Projet consultation communautaire et plan d'action pour le développement d'une initiative de tourisme local en périphérie à l'ère de conservation de Chenko. Contexte, la saline de Ndolo, localité sur la frontière ouest à l'extérieur de l'aire de conservation de Chenko, était autrefois réputée pour le nombre important de bangos qu'elle accueille. À court terme, AP-6RCA souhaiterait favoriser le développement d'une forme de tourisme local subventionné par le parc permettant l'accueil de visiteurs issus des communautés limitrophes ainsi que la montée en compétence des habitants des villages assurant la gestion de la saline. Profil recherché, APRCA recherche ainsi consultants pouvant démontrer d'une solide expérience antérieure dans le domaine du tourisme, du développement rural et de la conservation de l'environnement apte à monter un plan de consultation communautaire puis à proposer un projet réaliste visant à initier une forme subventionnée de tourisme de local. Option du dossier disponible à l'adresse suivante https://tinyurl.com renforcement-6capacité-6comité-. Soumission des candidatures. Les dossiers de candidature devront comprendre une lettre de motivation CV due des experts et des annexes potentielles justifiant d'expériences antérieures pertinentes. Une note méthodologique, 3 pages expliquant la compréhension de la mission à l'approche proposée. Une proposition financière incluant les coûts d'expertise et incluant les potentiels vols depuis Bangui, frais de mission, les coûts de déploiement sur le terrain, les frais de mission du consultant et du stagiaire, également les coûts de déplacement entre localités. Date limite de soumission, vendredi 15 mai 2026 à 17h de Bangui. Adresse électronique pour envoi et questions éventuelles. procurement.chenko@africanpark.org.
8: Le ministère de l'Action humanitaire, de la solidarité et de la réconciliation nationale informe les associations des victimes et les victimes des crises militaires et politiques en Centrafrique. La commémoration de la journée du 11 mai dédiée en la mémoire des victimes des crises militaires et politiques en Centrafrique sera célébrée en différé le 20 mai 2026. Et prie toute personne à l'écoute du présent communiqué d'en faire large diffusion. Signée Madame la directrice de cabinet Wabi Ne Gondier Georgine. Vos annonces se poursuivent sur Radio Ndeke Luka. La Direction générale des douanes et droits indirects informe le public qu'une annonce supposée provenir d'elle circule actuellement sur les réseaux sociaux concernant un prétendu avis de vente aux enchères publiques de motocyclettes. Cette annonce, qui est distillée par l'usage d'un avatar avec usurpation des noms, titres et qualité de l'autorité douanière, aurait subordonné la participation à l'offre par le versement d'une somme d'un montant de 50 000 francs CFA sur un numéro Orange Money. La Direction générale des douanes et droits indirects dénonce cette publication malicieuse et se réserve le droit de saisir les autorités judiciaires afin de rechercher, identifier et sanctionner les auteurs et complices de cette manœuvre fraudeuses. Elle appelle le public à la prudence face aux annonces qui sont faites en dehors des canaux officiels de diffusion des actes administratifs. Signé le directeur général des douanes et droits indirects, Frédéric Théodore Inamo. Appel d'offres actuellement, peu d'entreprises communautaires, fonctionnelles et structurelles existent en périphérie de l'aire de conservation de Chenko. La valorisation économique de certains produits mérite d'être expérimentée. African Parks pouvant se positionner comme acheteur principal pour quelques-uns d'entre eux. L'objectif de la mission, l'ensemble de la prestation vise à aboutir à la commercialisation des minimums de 5 produits chacun, dotés d'un plan de commercialisation, d'un groupe de producteurs formés, équipés et organisés, de débouchés définis, opérationnels et rémunérateurs, d'une structure de production légalement reconnue et dotée des outils de gestion adéquats, lieu d'intervention périphérie de l'aire de conservation de Chenko, de la réserve de faune de Zimongo et du parc de Iyatangaya, à durée estimée 7 mois livrables. 1. Méthodologie validée par APRCA en amont de la mission de certains. 5. Plans de commercialisation validés par APRCA. 5. Apports techniques produits enfin de consultance. 6. Rapports mensuels produits au long de la mission. Bureau d'études, consortium d'experts ou ONG, c'est le profil spécialisé pouvant démontrer d'une expérience antérieure conséquente dans la structuration des filières, l'accompagnement technique et organisationnel de producteurs et de petites coopératives, la valorisation de produits par le biais d'une première ou seconde transformation, la communication produit, la connaissance du cadre légal lié à l'exploitation de produits forestiers non liés aux autorisations légales de commercialisation, aux normes d'hygiène et à la fiscalité dans le secteur agroalimentaire sont essentielles. La disposition des réseaux de grossistes ou détaillants acheteurs potentiels était le plus. Obtention du dossier disponible à l'adresse suivante https://tignurl.com renforcement-6-capacité-6 comité. Les dossiers de candidature devront être une lettre de motivation, un CV du ou des experts et des annexes potentielles justifiant l'expérience antérieure pertinente, une note méthodologique 3 pages maximum expliquant la compréhension de la mission et l'approche proposée, une proposition financière incluant les coûts d'expertise et excluant les potentiels vols depuis Bangui, les frais de mission et de déploiement sur le terrain, les indemnités des stagiaires, les coûts de reconnaissance légale des entreprises, achat d'équipements ainsi que les coûts de production des matériels de formation. Date limite de soumission jeudi 14 mai à 17h de Bangui. Adresse électronique pour envoi et questions éventuelles procurement.chenko@africanparks.org. 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

75 93 33 33 72 29 52 52 hein. Falando aqui, Lucas.

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1: Ouais, mais c'est compliqué. Titi, Tati, je l'ai encore pas déjà.
0: Oui.
1: Bakarani, à ça, t'es un signe de tout autant. Mm. 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
0: 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Merci, Migi Tonton. 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
1: 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Bon. Et Tangani, là, du quoi?
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3: Ah, moi je dis Bakara, je ne donne pas Zoua qui est comme un apô.
0: Oui.
3: Je suis d'accord avec toi, à Tindy Soua, il y a un bambi qui est un mingi. Donc, à quoi y a-t-il qui cambie et casse.
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3: 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À la pétenie, là, tout un avis, 5 litres de koya, et puis gagner, tu m'en as moumou subi sungo. 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
0: Koya, en zéro mingi, hein?
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0: a
1: Donc, il y a des codes vraiment à ce moment-là, il y a des codes qui sont à ce moment-là.
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1: Voilà, mais il y a des gens qui ont été en train de se faire. 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
1: Oui, là, nous comprenons, mais parce que j'ai dit que j'ai dit que j'ai dit que j'ai dit que j'ai dit
0: que
1: j'ai dit que j'ai dit que j'ai dit que j'ai dit que j'ai dit que j'ai dit que j'ai dit que j'ai dit que j'ai dit que j'ai dit que j'ai dit que j'ai dit que j'ai dit que j'ai dit que j'ai dit que j'ai dit que j'ai dit que j'ai dit A à Z, même dans ce genre de panneau à d'après. Et pour un certain goût, ou à mon motif, la magnifique vignette auto being en d'autres fois. Là, qu'il n'y a pas auto, tout ce qui a joué à quitter, nous n'avons pas le photo avant de quitter à Kirita.
0: Oui.
1: Pas Bacaranisola, non, c'est même pas des fois, mon motif qui était. Namakwara, j'y contacte, et même qui t'aime, j'y contacte, merde, j'y ai mis. Même moi, c'est quoi, j'ai pas, moi, c'est pas un cas, moi, c'est un mot, c'est pas fait mon ami de Moga, Moga Kanga. 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
0: À tout ce moment-là, quoi, senti que bah, il y a chauffé vrai, bah, t'as senti trafiquer quoi, dingue, mais tu m'as battu en gaffe. Donc, en gaffe, quoi.
1: Non, à chauffer papa, donc, je sais que c'est en gaffe.
0: Gaffe d'affaires, sinon, à la défaite, hein. Mais tant que il gagne ça dans la bégéti ouam, il gagne ça dans la bégéti ouam, moi de ouam gangwandi. Donc, il est dans la bégéti ouam fafa. Alors, doit-il.
1: Radio quoi, fafa quoi, il est comité de contrôle.
0: D'accord.
1: Le bureau, conseil d'administration, comme je disais, c'est ouam fafa.
0: Maintenant, il pique à ça, comme il y a d'autres d'affaires en l'air. Latine à la cuya, d'affaires en l'azal égoti,
1: ça
0: zama.
1: Ça coule, papa.
0: Allez, délégué, merci, Zoni la cuina zoa.
1: Ouais. Je ne sais pas si je suis là pour vous dire que je suis là pour vous
0: dire
1: que je suis là pour vous dire que je suis là pour vous dire que je suis là pour vous dire que je suis là pour vous dire que je suis là pour vous dire que je suis là pour vous dire que je suis là 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
0: Oh, délégué, oh là là, signe à la faute. Ah, ça y est trop, hein. Et tu m'as fait dire que tu m'as fait un délégué. Oh, signe à la faute. Oui, tu as soutenu Barala.
2: Oui, Barala, il dit ça.
0: Ah, là, Zotin, toi.
2: Oui, je dis que tu m'as fait un peu de temps, tu m'as fait un peu de temps.
0: Kambakota?
2: Ah.
0: Kambakota, oui. Et mala.
2: Ah, Mikene, Kambakota, je prends des quadromingi. Mikene, Kambakota, Yeko, à des moins chers. À Gosgo, à Parfiti, à Mafoué, à moins chers. Voilà, tout ça, tout la petite, je dis, c'est une autre
0: affaire. Prends des quadromingi, Kambakota, n'est-ce
2: pas? Ah.
0: Zonima, merci. À la poursuite, Igor, Kambakota, Issa, Kodora. Zonila, qui n'a zoa?
2: Ah, mais je la fin.
0: Oui.
2: Coco.
0: Oui.
2: Ah, l'Amérique, One Tinda.
0: Oui.
2: Et puis, le mot, je la fin. Coco. 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

0: 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Nous vous invitons à suivre l'émission Le Vrai ou Faux, la cellule Stop Athénée de Radio Ndeke Luka avec Chancela Dorian Pounokoudou et Séverin Garaba. Bonsoir Dorian, quelle information vous allez déconstruire dans le rendez-vous d'aujourd'hui?
1: Bonsoir Idriss, bonsoir à tous nos auditeurs et auditrices. Heureuse de vous retrouver dans ce nouveau numéro de l'émission de vérification de l'information Le Vrai ou Faux de la cellule Stop Athénée. Cette semaine, nous nous intéressons à une image devenue virale sur les réseaux sociaux. Elle met en scène l'artiste Ozaguin dans une situation jugée compromettante, une publication qui a rapidement suscité de nombreuses réactions et interrogations. Alors, s'agit-il d'une image authentique ou d'une manipulation? Nous avons démêlé le vrai du faux et le résultat, c'est dans cette émission.
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1: Dorian, on commence avec la rumeur de la semaine.
2: C'est vrai, une image de l'artiste Ozaguin, largement partagée sur les réseaux sociaux, le montre dans une scène qui alimente les débats.
1: Oui, une publication qui a très vite enflammé les internautes et relancé plusieurs spéculations autour de l'artiste.
2: Pour comprendre ce qu'il en est réellement, retrouvons Alardi Aristide Alayam qui a mené l'enquête pour la cellule Stop Athénée. Bonsoir Aristide.
3: Bonsoir Dorian, bonsoir à tous.
2: Une image de l'artiste centrafricain Ozaguin fait beaucoup parler d'elle sur les réseaux sociaux depuis samedi 2 mai. On le voit embrasser un homme présenté comme un certain Didier. Aristide, cette image est une infox ou intox?
3: C'est une intox, Dorian. Cette image est en réalité générée par l'intelligence artificielle, même si elle semble crédible à première vue.
2: Mais d'où vient cette publication?
3: Dorian, elle a été publiée sur une page Facebook appelée The Mask 236. Le message qui accompagne la photo évoque un supposé trafic dans l'octroi de visa à l'ambassade de France, dont un lien, selon quelques artistes, qui existerait entre l'artiste Ozaguin et un agent consulaire français en serait la cause.
2: Et ça a vite enflammé les internautes?
3: Oui, en moins de 24 heures, la publication a suscité beaucoup de réactions, de commentaires et de partages. Il faut dire que le sujet est sensible, surtout après les récentes tensions entre certains artistes centrafricains autour des visas pour une tournée collective en France. Certains internautes évoquent l'existence d'un lien présumé, suggérant que l'artiste Ozaguin pourrait influencer au niveau de l'ambassade de France la délivrance des visas à certains artistes centrafricains.
2: Alors, comment vérifier si cette image est vraie ou fausse?
3: La cellule Stop Athénée a utilisé des outils spécialisés comme Hive Detect et IA Ornote. Résultat, plusieurs indices montrent que l'image a été générée par une intelligence artificielle.
2: Aristide, quel indice par exemple?
3: Les visages sont anormalement lisses, sans défaut. C'est un effet typique des images créées par l'intelligence artificielle. Il y a aussi des incohérences dans certains détails.
2: Est-ce qu'on a retrouvé l'image originale?
3: Oui, Dorian, elle date du 13 mars 2026. Ozaguin l'avait publiée après une rencontre avec la Fédération centrafricaine de rugby et un chef d'entreprise dans le cadre d'un projet de partenariat.
2: Donc l'image virale a été modifiée?
3: Oui, Dorian. Sur l'image authentique, on voit Ozaguin avec une montre à la main gauche et un bracelet en caoutchouc à la main droite. Mais dans l'image devenue virale, ce bracelet a changé. Il est remplacé par un bracelet en chaîne. Autre détail, l'arrière-plan de l'image contestée est flou et sombre, ce qui diffère de l'original. Enfin, un indice important se trouve au niveau de la cafetière. Sur la première image, publiée le 13 mars 2026 par Ozaguin, le repose-tasse est bien déployé avec une bordure blanche. Ce détail n'apparaît pas sur l'image diffusée par The Mask 236.
2: En clair, ce qu'on voit ne s'est jamais produit?
3: Non, cette scène n'est pas réelle. C'est une fabrication numérique utilisée pour créer la polémique.
2: Et juridiquement, cette modification peut poser problème?
3: Oui, Dorian. En République centrafricaine, la loi de 2024 sur la cybersécurité interdit la diffusion de contenu falsifié. Les auteurs de ce type de manipulation s'exposent à des sanctions pénales.
2: Aristide, un mot pour conclure.
3: Il faut donc rester prudent face aux images virales. Certaines peuvent être totalement fausses et en centrafric, la loi punit la diffusion de contenu manipulé.
2: Merci Aristide pour ces éclaircissements. Ce qu'il faut retenir, c'est que cette image de l'artiste Ozaguin est une manipulation générée par l'intelligence artificielle. La scène qu'elle montre ne s'est jamais produite. Rappelons que toutes les informations et les images qui circulent sur les réseaux sociaux ne sont pas forcément vraies. Certaines sont créées pour tromper et provoquer des réactions.
1: Alors restons vigilants avant de croire ou de partager une information. Prenons toujours le temps de vérifier la source et le contexte parce que la désinformation peut nuire non seulement aux personnes concernées mais aussi à toute la société. Recevons maintenant Gros Karma Le Yojo, journaliste fact-checker qui nous parle d'une image générée et comment les détecter.
4: Une image générée est une image créée de toutes pièces grâce à des technologies numériques, notamment l'intelligence artificielle. Contrairement à une photo prise à un appareil, elle n'a pas été capturée dans la réalité. Aujourd'hui, ces images peuvent être réalistes, difficiles à distinguer des vraies photos. Elles peuvent aussi présenter des personnes, des événements ou des situations qui n'ont jamais existé. Les auteurs de ces images générées cherchent à désinformer, à influencer l'opinion publique ou à créer des tensions. D'autres le font pour des raisons politiques, économiques ou même pour attirer l'attention sur les réseaux sociaux, ce qu'on appelle souvent pour drainer les followers poste sur leur compte sur les réseaux sociaux. Une image choquante ou bien trompeuse peut rapidement devenir virale et influencer les émotions des gens sans qu'ils puissent prendre le temps de vérifier sa véracité. Alors, pour se protéger de ces différentes manipulations de l'information sur les réseaux sociaux actuellement, il faut adopter des réflexes essentiels. Tout d'abord, ne pas partager une image sans vérifier sa source. Ensuite, se poser des questions. Qui a publié cette image pour la première fois? Dans quel contexte la personne a publié cette image? Et est-ce qu'elle est récente, cette image? On peut aussi faire une recherche inversée très rapidement sur Google et ensuite pour voir la véracité de l'image. Mais enfin, il est important de suivre des médias crédibles comme Ndekeluka. Ce travail que vous faites en termes de vérification d'informations et d'éducation numérique reste aussi un outil essentiel pour une éducation numérique éclairée dans notre pays.
2: C'est vrai, dans notre rubrique témoignage, nous allons écouter Chancela Gladys. Elle nous témoigne un cas de désinformation dont elle était victime. Suivons son témoignage.
5: Je suis venue aujourd'hui vous partager avec une expérience personnelle qui montre comme la désinformation et les préjugés peuvent étouffer des vocations, en particulier celles des femmes. Je rêvais de me porter candidate aux élections législatives, mais très vite, on m'a asséné une série de réalités qu'il fallait être déjà dans le système, avoir des soutiens opaque et surtout disposer de beaucoup d'argent. En tant que femme sans réseau politique et éditaire, ces obstacles semblaient infranchissables. On m'a même subtilement suggéré que ce n'était pas un jeu pour une femme sans connexion. Ces récits colportés comme une vérité absolue ont créé en moi un profond sentiment d'illégitimité. J'ai vraiment démotivé, j'ai abandonné ce projet-là et je suis restée comme ça. La désinformation n'était pas seulement dans les fausses nouvelles, elles étaient dans cette prophétie auto-réalisatrice d'hommes d'argent et de pratiques établies démoralisées. J'ai fini par abandonner mon projet. Aujourd'hui, je réalise que j'ai été victime d'une double désinformation. Mon témoignage est un signal d'alarme. Combien de compétences, d'intelligence et de sensibilités féminines notre démocratie perd-elle de cette manière? Ces idées reçues sont poison qui privent notre vie publique de la diversité dont elle a cruellement besoin. Si mon expérience peut encourager une autre femme aujourd'hui à ne pas baisser les bras, à vérifier par elle-même et à oser se lancer malgré tout, alors elle n'aura pas été vaine. La politique a besoin de toutes et de tous.
1: Et si vous avez un doute sur une information ou une image qui circule, des histoires ou des témoignages à partager sur les rumeurs et la désinformation, contactez-nous au 74 10 0010 ou via WhatsApp au plus 236 70 08 29 58.
2: C'est tout pour la version française de cette émission, le vrai ou faux de la cellule Stop Athénée de Radio Ndekeluka de cette semaine. Merci de nous avoir suivis. Je vous rappelle que nous avons abordé cette image virale de l'artiste Ozaguin circulant sur les réseaux sociaux. Elle est fausse, il faut le retenir. Il s'agit d'un contenu manipulé généré par l'intelligence artificielle. Et notre invité dans cette émission était Rokar Maleyo, journaliste fact-checker. Orest Jiska Ngombe était à la mise en onde. Ne quittez pas la version Sango, c'est juste après cette courte pause.
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16: Il est 20h ici à Bangui, nous émettons sur les 100.9 FM Radio Ndekeluka, le journal avec Andia Villa Bissayou. Avila, bonsoir.
17: Bonsoir Idrissi Ayar, bonsoir à tous. Au sommaire, le chef de l'État Faustin Archange Touadéra a reçu aujourd'hui plus d'une centaine de journalistes autour d'un déjeuner de presse. Précision suivre. Les routes du Mbomou sont dans un état de dégradation avancée, une situation dénoncée par l'Association pour le développement du Mbomou à Sodembo. Vers une crise d'hydrocarbures à Bangui, ces derniers jours, de longues files d'attente sont observées devant les stations-service. Reportage à suivre. Football Puis Njawe FC SCAF, c'est l'affiche de la sixième et dernière journée de la Super League à boire au stade Zarierman.
16: Célébration aujourd'hui en différé de la Journée internationale de la presse. Plus d'une centaine de journalistes de la presse privée, publique et des correspondants des organes de presse internationaux en RCA se sont retrouvés à l'occasion d'un déjeuner de presse avec le chef de l'État.
17: Oui, Idriss, au cours de ce déjeuner de presse, le chef de l'État a répondu à certaines préoccupations des journalistes. Des faits d'actualité ont également été abordés. Vous aurez plus de précisions sur cette rencontre dans nos prochaines éditions.
16: L'Association pour le développement du Mbomou à Sodembo alerte sur l'état très dégradé des routes dans le Mbomou.
17: Selon les membres, ces situations impactent fortement le quotidien des habitants. Ils demandent aux autorités de réhabiliter rapidement cet axe routier pour le développement économique de la région. Propos tenus hier lors d'une conférence de presse à Bangui. Sabrina Larissa, Vinciana Ilo.
18: Au cours de cet échange avec les journalistes, les leaders de l'Association pour le développement du Mbomou ont présenté les actions menées en faveur de la paix et du développement local. Après avoir justifié leur inactivité, les responsables ont dénoncé les souffrances de la population, particulièrement le délabrement de l'axe Mbomou-Bangui. Vermont Bandassa, coordonnateur.
19: Tous les Centrafricains savent qu'aujourd'hui, pour aller à Bangassou, déjà, vous seul, il vous faut 50 000 francs indiscutables. Et maintenant, si vous avez un petit sac en main, vous avez quelque chose à apporter, il vous faut 100 000 francs et 2 semaines de route pour atteindre Bangassou. Et aujourd'hui, la population, elle est pénalisée. Les prix des produits de première nécessité extrêmement augmentés à une vitesse exponentielle. Et ça pendant plus de 10 ans aujourd'hui.
18: Vermont Bandassa réclame une réhabilitation routière urgente pour faciliter la circulation et mettre fin au calvaire des usagers.
19: Nous interpellons d'abord le président de la République, élu pour la 7e République, qui avait déjà dans son agenda un projet pour réhabiliter la route qui mène à Bangassou. Il faudrait que cela soit exécuté dans les meilleurs délais pour permettre à cette population qui a tant souffert déjà plus d'une décennie de pouvoir également se déplacer de Bangassou à Bangui, de Bangassou dans les autres préfectures. Voilà notre cri d'alarme.
18: La Sodembo prévoit une assemblée générale d'ici un mois pour redynamiser ses projets en faveur du Mbomou.
16: Depuis quelques jours, le carburant se fait rare dans plusieurs stations-service de Bangui.
17: Oui, cette situation commence à inquiéter les consommateurs. Destin de Vonneur Willikon, vous avez fait un tour dans quelques stations-service de la capitale. Reportage.
20: La plupart des stations-service de Bangui que nous avons parcourues sont fermées. Une situation qui provoque de longues files d'attente de motos et de véhicules devant les rares points de vente encore ouverts. Hubert, un conducteur de moto-taxi rencontré à la station Total du croisement des Martyrs, affirme avoir attendu près de 3 heures sans réussir à acheter du carburant.
21: Une heure, deux heures du temps. Passer une ou deux heures à la station, c'est énorme car cela nous pénalise. La plupart des stations sont fermées et nous sommes nombreux à faire la queue ici. Cette pénurie de carburant réduit nos revenus et nous empêche de travailler comme d'habitude. Jusqu'à présent, nous ne connaissons pas l'origine du problème, mais nous demandons aux autorités de le résoudre rapidement.
20: Cette pénurie commence à perturber les activités quotidiennes de nombreux habitants de la capitale. Daniel Fewana, un enseignant, raconte qu'il n'arrive plus à se rendre sur son lieu de travail pour assurer ses cours, faute de carburant dans sa moto.
22: Mais ça impacte négativement sur les activités. Vous voyez, je devais avoir cours à partir de 9h, mais je ne pouvais pas y aller. Et je suis encore resté ici parce qu'il n'y a rien dans le réservoir. Je ne peux pas me rendre là-bas. Et je suis obligé de m'aligner ici pour avoir un peu de carburant.
20: Cependant, selon les gérants des stations-service, il ne s'agit pas d'une véritable pénurie, mais plutôt d'un retard dans l'approvisionnement. Face à cette situation, le ministère de l'Énergie a déployé ses agents chargés de lutter contre la vente frauduleuse de carburant dans les stations-service afin de faciliter l'accès aux consommateurs. Nelson Kota, l'un des agents.
23: Sur le terrain ici, on est venu pour arrêter l'autre là, les ventes de bidons. Parce que les gens qui sont dans le quartier, ils viennent souvent pour acheter les carburants dans les bidons et par après ils partent dans le quartier pour panacher et puis ça donne beaucoup de tracasserie au niveau de station Total.
20: Si aucune solution rapide n'est trouvée, cette situation pourrait s'aggraver dans les prochains jours avec des conséquences sur les activités des conducteurs de motos et des véhicules, mais aussi sur l'économie centrafricaine.
16: Cap sur la ville de Boali, où la population rencontre d'énormes difficultés pour avoir accès à l'eau potable.
17: D'après les habitants, la plupart des forages de la ville sont aujourd'hui en panne et ils sont obligés de se tourner vers l'eau de source Bangodo pour leurs besoins quotidiens. Reportage de notre correspondant, Jasmine Wabizeli.
24: Après le dysfonctionnement de sept forages sur les disques contre la ville, la source Bangodo, située non loin de la grande route à l'entrée de la ville de Boali, est devenue la mère nourricière de plus de 6000 habitants. Ici, une foule de personnes vient puiser cette eau non traitée, bidon et bassine à la main. Rosine Widom, une habitante du quartier Mayanga 2, vient chercher de l'eau.
25: Notre forage est en panne, c'est pourquoi nous sommes obligés de parcourir de longues distances en quête d'eau. Après une longue journée de travaux champêtres, il faut faire la queue pour en avoir. Nous implorons les autorités de venir nous secourir en créant de nouveaux forages et en réparant ceux qui sont en panne.
24: Judy Kayol Lapo, mère de 3 enfants, vient aussi chercher de l'eau.
26: Le forage de Mayanga 1 ne fonctionne plus depuis un certain temps. Et pourtant, ce forage n'est pas gratuit. On paye pour être servi, mais la réparation se fait attendre. Actuellement, tout le monde se concentre sur la source Bangondo. On se bouscule, on arrive à 7 heures pour n'obtenir de l'eau qu'à 11h. C'est pénible pour nous.
24: La source Bangodo génère des revenus pour certaines personnes. C'est le cas d'Yvon Mayele, un pousseur qui vend de l'eau depuis 8 ans.
27: Cette source nous aide beaucoup. Bangodo aide aussi la population de Boali en général. Quand les gens reviennent du champ, ils peuvent trouver de l'eau sans avoir à se déplacer grâce à nous, les pousseurs. Cela concerne surtout les personnes âgées et les commerçants. Le prix du bidon d'eau varie selon la distance. C'est ce qui nous permet de vivre nous aussi.
24: La population a les yeux rivés sur le gouvernement afin que les forages tombés en panne soient réparés ou que des nouveaux soient construits pour faire face à cette crise d'eau. Boali, Jasmin Wabezele, Radio Ndekeluka.
16: La coalition chargée de la mise en œuvre du projet Prévention des inégalités, des violences et promotion de l'autonomisation des femmes et des filles centrafricaines dans les lycées de Bangui dresse un bilan positif de ses activités.
17: Les actions menées ont principalement porté sur la sensibilisation contre les stéréotypes visant les femmes et les filles dans le but de favoriser un changement de comportement au sein de la communauté. Les résultats de ce projet ont été présentés avant-hier à Bangui. Suivant à cet effet, Marius Laga, chargé et le programme de l'organisation Prodige Bien-être Environnement au micro de Ludovic Malekadja.
0: C'est un projet qui était destiné à la déconstruction, à la lutte contre les stéréotypes de genre. Alors, il s'agissait pour nous d'aller vers les communautés, d'aller dans les lycées pour sensibiliser, pour informer les élèves, les enseignants, les leaders communautaires, afin que ces derniers-là puissent être outillés, formés et aussi aller servir de relais dans leurs communautés respectives. Donc voici ce qu'on peut retenir. Alors, c'est un projet qui a pu toucher et qui a pu former 20 leaders communautaires, qui a également formé les volontaires pour justement aller vers les communautés pour passer le message. Et donc, il y a eu également des activités pilotes que nous avons menées auprès des communautés, à travers les leaders communautaires qui ont été formés, des activités dans les marchés, dans les lieux publics où il y a beaucoup de monde, à travers des sketchs, des slams, des pièces théâtrales. Il y a eu également des activités pilotes que nous avons menées auprès des communautés, à travers les leaders communautaires qui ont été formés, où il fallait réunir les gens de la communauté et leur véhiculer le message. Il y a également eu des activités dans les marchés, dans les lieux publics où il y a beaucoup de monde, à travers des sketchs, des slams, des pièces théâtrales, pour justement passer le message sur les stéréotypes de genre.
17: Le projet a été porté par les organisations Prodige Bien-être Environnement et Force Jeune Universelle.
16: 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La sous-préfecture de Ouada dans la Haute-Côte ne dispose toujours pas de moyens de communication et d'information.
17: En raison de cette absence d'outils essentiels, les habitants comme les autorités locales disent se sentir coupés du monde. Et plus de précisions avec notre correspondant Gaspard Mustapha.
1: Certains habitants ont des difficultés à joindre leurs proches, alors que d'autres indiquent qu'ils ne sont pas souvent informés en temps réel des grandes décisions prises par le gouvernement. Constant Fabien Guimalé, vice-président de l'association de la jeunesse de Ouada, en témoigne.
2: Maintenant, on voit l'appel vient dans la ville de Ouada. Mais le grand problème, c'est le problème des informations. Nous n'avons pas les choses pour informer, telles que radio, réseau téléphonique dans la ville de Ouada. Donc nous vivons comme ça, sans écouter l'information, ça ne va pas. Ce que j'ai dit à Célimon, d'autres personnes qui viennent avec Wi-Fi ici, si tu veux connecter à Wi-Fi, Célimon, le grand téléphone, et le petit téléphone, il n'y a pas.
1: Le sous-préfet de Ouada indique lui aussi que l'absence d'un réseau téléphonique et d'une station radio constitue un handicap aux fonctionnaires et agents de l'État. Ghislain Stéphane Yonaba réclame l'installation de ces moyens de communication et de l'information dans sa localité.
3: Nous sommes obligés de faire recours à la tradition, c'est-à-dire que nous sommes obligés de fois d'utiliser les mégaphones ou bien de passer par l'intermédiaire des chefs de quartiers et villages, chefs de groupe, pour leur passer le message. Il y a telle chose qui doit se produire pour leur y aller à la population. Donc c'est vraiment ça, c'est vraiment difficile. Mais nous sollicitons les réseaux de téléphonie mobile de penser à installer au moins une antenne à Ouada, qui est au moins diffusion d'informations, même les radios locales, hein, qui permettent de sensibiliser, de partager des informations, d'éduquer. Tout ça, là, ça n'existe même pas ici à Ouada, comme si nous sommes encore à l'Antiquité.
1: Depuis plusieurs décennies, le manque de moyens de communication et de l'information, associé avec la dégradation très avancée des routes, isole davantage la ville de Ouada. Pour le moment, les habitants comptent sur le gouvernement et les responsables des téléphonies mobiles et ceux des radios pour des solutions. Gasmala Mustapha, de retour de Ouada, Radio Ndekeluka.
16: Mondial 2026, des dirigeants de la Fédération sénégalaise de football privés de visa américain.
17: Oui, à moins de mois, du début de la Coupe du monde de football privé aux États-Unis, au Mexique et au Canada, plusieurs responsables de la Fédération sénégalaise de football ont vu leur demande de visa rejetée par l'ambassade des États-Unis. Une situation préoccupante pour les Lions de la Teranga qui pourraient se rendre au Mondial sans certains de leurs dirigeants. La Fédération sénégalaise multiplie actuellement les démarches pour tenter de faire revenir les autorités consulaires américaines sur leur décision.
16: À Gaza, la population fait face au risque d'effondrement des bâtiments encore debout.
17: Dans la bande de Gaza, 7 mois après le cessez-le-feu, aucun véritable chantier de reconstruction n'a encore commencé. Selon l'Organisation des Nations Unies, les bombardements massifs ont laissé derrière eux près de 50 millions de tonnes de débris à évacuer. Les bâtiments partiellement détruits représentent aujourd'hui un grave danger pour les habitants car beaucoup menacent de s'effondrer à tout moment. Déjà, 25 personnes ont déjà perdu la vie dans ce type d'accident.
16: Yeah. football, la sixième et dernière journée demain de la Super League dans la ville de Boire au stade Zaïre Herman.
17: Oui, demain à l'ouverture, à 13h, Pius Ndjaoui FC va affronter SCAF, puis à 15h, Olympique Réa de Bombari sera face aux Zèbres de la Montbéricadie. Hier à la fin de la cinquième journée, d'FC 8 a battu AS Douane 2-1 et FC 5 est tombé devant AS Tempête Mokaf 2-0.
16: Football en Corse, la poursuite de la troisième journée des éliminatoires de la sous-ligue du 7e arrondissement de Bangui sur le terrain du lycée d'État des Rapides.
17: Cet après-midi, National Saint-Paul a dominé la rencontre face à AC Dallas avec un score de 3-0 et Vidéosport a eu raison de AC Fosang avec 1-0. Hier, Soumbala Moutou a eu raison de Rapid Club 2-1.
16: Parlons du tennis. Le tennis club de Bangui accueille en ce moment et jusqu'à demain une compétition destinée aux jeunes.
17: Ce tournoi est organisé par l'Académie de tennis RCA Cameroun. L'objectif est de vulgariser cette discipline encore peu populaire en Centrafrique auprès de la jeunesse du pays. Les organisateurs lancent un appel au public pour une forte mobilisation afin de découvrir et apprécier le divertissement que propose ce sport. Et voilà tout, préparé par toute l'équipe de notre rédaction. Merci de l'avoir suivi.
16: André Villabissayou, merci pour la présentation. 100.9 FM, la radio de tous les Centrafricains.
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16: Comme annoncé dans cette édition, le président de l'Union des journalistes de Centrafrique, Stache Michael Monzatela, apporte des précisions sur les différentes activités réalisées à l'occasion de la journée du 3 mai dédiée à la liberté de la presse en réponse aux préoccupations des journalistes. Suivant son entretien avec Edouard Rougoussé.
7: Monsieur le Président, Estache Michael Monzatela, bonjour.
8: Bonjour, cher confrère Edouard Rougoussé.
7: Pourquoi l'organisation de la Journée mondiale de la liberté de la presse ainsi que les activités y référentes est-elle pilotée par le ministère de la communication qui est une autorité politique?
8: Alors, très cher confrère, déjà je vous remercie pour l'opportunité que vous me donnez de m'exprimer sur la chaîne de Ndekiluka. Je suis étonné d'apprendre de vous que l'organisation de la Journée mondiale de la liberté de la presse est pilotée par le ministère de la Communication. Pour la petite histoire, c'est l'UGCA qui a toujours organisé la célébration de la Journée de la presse. Par les années passées, le bureau de l'UGCA n'était pas fonctionnel. C'est pourquoi le ministère de la Communication l'avait récupéré entre-temps. Mais depuis l'élection des nouveaux bureaux de l'UGCA il y a 2 mois de cela, je pense que le ministère n'a plus le droit d'organisation des activités qui concernent l'Union des journalistes. Et donc, ce comité qui était mis en place est piloté par le président de l'Union des journalistes centrafricains, qui est en même temps le président du comité. Donc, je ne vois pas de rapport entre l'UGCA, qui est l'Union des journalistes et qui est indépendante, qui pilote actuellement l'organisation de la direction de ce comité, et les allégations tenues par les uns les autres que c'est le ministère qui dirige. Il n'y a pas de cohérence.
7: Mais le financement est venu d'où?
8: Vous savez, dans chaque État, il y a des fonds que le gouvernement octroie pour des entités. Et pour la presse notamment, il y a la question de la journée du 3 mai, où chaque année, l'État donne quelque chose pour pouvoir organiser cette journée. Mais à côté de l'État, il y a également des partenaires techniques et financiers comme la MINUSCA, comme bien d'autres partenaires, qui accompagnent le comité d'organisation de cette célébration pour que les activités préparées puissent se concrétiser. Malheureusement, cette année, le seul partenaire de l'Union des journalistes centrafricains, qui est le gouvernement, qui est d'ailleurs le premier partenaire de l'Union, est le seul à donner sa contribution pour l'organisation de cette journée. ni la MINUSCA, ni les autres partenaires n'ont rien donné pour que nous puissions réaliser toutes les activités. Donc voilà, la célébration de cette année a été rendue possible grâce au gouvernement.
7: Monsieur le Président, sur quelle base sélectionnez-vous certains journalistes pour prendre part à l'invitation du chef de l'État, alors que cette journée dédiée à l'ensemble de la profession, n'est-ce pas une forme de discrimination?
8: Vraiment, vous savez, chers confrères, le déjeuner de presse avec le chef de l'État ne va regrouper que 150 personnes. Il y a plus de 500 journalistes en République centrafricaine. On ne peut pas inviter 500 personnes. C'est pourquoi, sur la base des entités, nous avions choisi de prendre, par exemple, au niveau de la presse écrite, un certain nombre. Au niveau de la radio, un certain nombre. Au niveau des organisations, des professionnels des médias, un certain nombre. Au niveau de la presse publique, un certain nombre. Pour représenter ces différents journalistes-là. Donc, ceux qui n'ont pas vu leur nom dans la liste, ce n'est pas de la discrimination, mais que cette année, ils n'ont pas eu la chance d'être retenus. L'année prochaine, je pense que ceux qui n'ont pas été retenus cette année seront considérés pour la prochaine occasion. Il y a de cela une année, j'étais encore coordonnateur du réseau des journalistes sensibles au conflit. L'organisation que je dirigeais n'avait pas été conviée l'année passée. Et cette année aussi, cette organisation n'a pas été conviée. Les responsables ne se sont pas plaints. Ils attendent l'année prochaine. Alors pourquoi les gens se plaignent? Il y a 150 places pour 150 entités. Si les entités sont à 400, il faut privilégier un certain nombre et le reste va suivre.
7: Président, vous parlez des représentativités. Pendant qu'il y a d'autres médias, exemple de la télévision centrafricaine, il y a 17 personnes, Radio Centrafrique, 16 personnes. Pourquoi ces différences?
8: Vous savez, parlons de la représentativité, quand vous-même, journaliste comme moi, vous additionnez la presse, la radio Centrafrique et la télévision, ça va faire combien? Alors, supposons que nous avons donné 15 places pour la radio Centrafrique, nous avons donné 15 places pour la télévision nationale. Voilà, ce sont des instances nationales. Alors, additionnez la somme de tout ce qu'on a pris dans la presse privée. Prenez par exemple la presse écrite à elle seule, déjà à 39 places. Et quand vous allez encore ajouter ceux des radios confessionnelles et prendre ceux des radios communautaires et prendre les OPM. Donc ceux de la télévision et la Centrafrique réunis ne font pas le poids devant les autres institutions. Donc c'est un faux débat.
7: Le gouvernement aurait débloqué une somme, soit une enveloppe de 19 millions de francs CFA pour l'organisation de cette célébration. Si cela est avéré, comment ces fonds ont-ils été utilisés?
8: Ce sont des allégations. Tout à l'heure, pendant la conférence, nous avions montré l'ordre de paiement de 15 millions que le gouvernement décaissait. Alors, si vous avez un autre document attestant que nous avions encaissé 19 millions du gouvernement pour la préparation du 3 mai, prouvez-le.
7: Monsieur le Président, je vous remercie.
8: Je vous remercie pour l'opportunité donnée.

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1: Merci à la rédaction de Radio Ndekeluka, 20h22 minutes, tout de suite la lecture de vos avis et communiqués en langue nationale.
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0: Toluca. 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
1: Comment?
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2: l'as pas respecté. Mais ne pas dire. Quel est le mot de l'outil?
0: Bah. Attends,
2: mon chéri,
0: chef là, où le chef est, où le
2: chef, mon yoga.
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0: si.
3: Mais je
0: suis. Je suis chauffeur.
3: Je suis arrêté.
0: L'outil, parce qu'il y a des petites nains à la hongala. Moi, pas le nom de la
1: ouais.
3: Je ne sais pas.
0: Il respectait à part nos signalisations. Parce que risque de la prudence égale vie, non? Bah, quand on a des règles.

0: sélectionné.
1: Il y a une bande de gens qui sont venus me déguerpir.
0: Un matin comme ça, moi j'étais tout le temps dehors.
1: Il n'y a aucun document que j'ai vu.
0: Ça, c'est pas la justice.
2: Bon voisin.
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0: 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Fadé, amène un d'acquis dans la qui un dans l'eau qui rend la picotia un d'attala. Il aura mon abocoti David Bema. Tiens à Dieu, merci beaucoup Ganal Tikwasinga. À vous la parole.
1: Vous la parole.
0: 75 93 33 72 29 52 52. Voilà, Irina Ndoti, WhatsApp d'Afroni. 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
4: 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Puis on sait que ce moment-là, c'est bien.
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5: Je me suis dit que la émission ça, c'est un peu à écouter. Parce qu'il faut dire que tu es un peu petit de vous trois, il faut dire que tu es un peu avec Wally. Tu es un peu avec la petite macasse Josiane. Donc, on a dit que tu
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16: 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Il faut vraiment décider si on continue, si on peut, en général, vraiment à la pitalité du gouvernement,
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3: 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honorables, Iba, il m'a mon gangouti, mais Iba, mon Sika, Iba, n'a quoi, paix, ton la zone, t'en étais, paix, Iga, n'a pas guetter l'eau, tu pousses l'eau, tu t'en si, le Sara, t'en est, t'en est, et 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oiseau, a des ouïes, quoi, paix, en bas, partiel. 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
2: Oudo Fouchette. Bonjour à tous et bienvenue dans notre rendez-vous culinaire. Aujourd'hui, préparez-vous à un voyage gustatif, ensoleillé avec une recette qui va vous réchauffer les cœurs et les estomacs. Le riz sauce tomate à la viande de bœuf. Vous savez, cette envie de partager un plat savoureux, généreux, qui sent bon le fait maison, c'est exactement ce que ce plat vous offre. Imaginez une viande de bœuf tendre mijotée dans une sauce tomate riche et parfumée, le tout servi sur un lit de riz blanc moelleux à souhait. C'est le genre de plat qui rassemble, qui évoque les bons moments partagés en famille, les dimanches ensoleillés. Et le secret de cette merveille, une combinaison simple d'ingrédients frais et quelques astuces pour sublimer les saveurs. On va commencer par préparer la tomate, la viande de bœuf, l'oignon, l'ail, le poivron, le céleri, le basilic, le poireau, sans oublier le poivre blanc, les herbes de province, l'huile, le riz et le sel. Une liste qui promet déjà un plat plein de caractère. Alors, comment on s'y prend? C'est là toute la magie. D'abord, on s'occupe de la tomate. On la fait pocher quelques minutes avec un peu de sel, juste assez pour pouvoir la peler et l'égoutter facilement. Pendant ce temps, on prépare le céleri, le basilic, le poireau, le poivron. On découpe tout ça joliment et on le met dans un récipient avec la tomate pelée, l'ail, l'oignon et bien sûr, les épices, le poivre blanc et les herbes de province. Là, on va écraser le tout pour obtenir une base de

0: le temps que les arômes se diffusent et que la sauce épaississe à merveille. Et voilà, on arrête le feu et le plat est prêt à être servi sur un riz blanc tout juste cuit. Ce plat, c'est la promesse d'un repas simple, authentique et incroyablement savoureux. Parfait pour égayer vos journées, alors n'hésitez plus, lancez-vous. C'est fini pour aujourd'hui, mais n'oubliez pas notre rendez-vous de ce dimanche à partir de 12h05 dans le magazine culinaire.
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0: Donc on a la salle à Sakarala, à la Wunda PDG Bébé Ascat, la PDG Boris Safanala, n'est-ce pas?
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